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0: 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Pour retrouver le sommeil, je dus lire plusieurs fois « Pêcheur d'Islande », « La modification » et « Le catalogue de l'outilleur Auvergnat » dans une belle édition monochrome, aujourd'hui épuisée.
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Insurrection. Insurrection. Et fédération des consciences. Au-delà des catégories, des nationalismes, des idéologies, des clivages politiques et de tout ce qui fragmente notre réalité commune. La conscience est ce lieu intime où chaque individu peut en toute liberté prendre sa responsabilité à l'égard de la vie, définir des engagements actifs, une véritable éthique de vie pour lui-même, pour ses semblables, pour la nature,

croient que tout est mort. La terre, l'eau, les animaux, et même les gens, y compris ceux de leur propre race. Si quelque chose sur Terre essaye de vivre, les hommes blancs s'empressent de le faire mourir.

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1: Il était une fois un gentilhomme pauvre, hanté par un désir banal.
2: Il voulait régner sur les hommes. Il entendit parler un jour d'un magicien qui, disait-on, avait fait la fortune d'un doge de Venise. Il s'en fut donc le consulter. « Que me veux-tu ? » lui demanda cet homme. Il leva le front de son livre que dorait un feu de bougie, était vieux et pourtant vif. « Fais-moi glorieux et puissant, » répondit son visiteur, « je paierai foi de chevalier. » Un coup d'œil suffit au vieillard, à peine sourit-il, il dit « Dans un an, jour pour jour, je veux te voir ici, poser sur cette table une dinde rôtie, tel sera mon salaire. » Le gentilhomme s'étonna d'une exigence aussi modeste, il promit donc, à l'instant même, tout s'éteignit dans son esprit et il se retrouva chez lui. De ce jour, la vie lui sourit. On lui offrit d'être archevêque, puis, après 6 mois, cardinal. Enfin, le Saint-Père mourut, gloire et triomphe, on l'élit pape. Un matin, il se rappela la promesse faite au vieil homme, un an tout juste était passé. Il ordonna à son valet d'aller porter à telle adresse une belle dinde rôtie avec ses très plates excuses. Les 1000 devoirs de sa charge l'empêchaient de se déplacer. À peine cet ordre donné, il se réveilla, la tête lourde. Il était chez le magicien. Il entendit « Gloire et pouvoir éloignent trop des choses simples. Tu as dormi 1 heure à peine, tu as rêvé. Vis maintenant. Puis-je te servir de ma soupe ?» Sur la table, parmi les livres, étaient posés 2 écuelles et un pot de potage chaud.

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1: J'ai fait un rêve dans lequel je me souviens qu'il y a des oiseaux. D'un seul coup, il y a, je sais pas, une dizaine d'oiseaux qui débarquent autour de moi. Il y en a un qui se pose vers moi. Je crois même qu'il se pose sur mon bras. Je regarde, je me dis que c'est qu'il doit pas aller bien, il doit chercher de l'aide. Donc je regarde un petit peu. Je me souviens que j'ai quelqu'un à côté de moi à qui je montre. Je dis bah regarde, il va pas bien là l'oiseau. Et je sais pas à quel moment du rêve ça bascule. Et ça devient un poisson. Un super joli poisson, noir et blanc, super beau. Et à partir de là, je dois maintenir ce poisson en vie. Et du coup, il va basculer d'un verre d'eau à une vraie mare. Et des fois, je me dis, ah, mais mince, où est-ce qu'il est, mon poisson? Et je l'ai oublié. Et je me retrouve à chercher mon poisson et être sûre qu'il est encore en vie. Et il était encore en vie à la fin du rêve.

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Il y a plusieurs millions d'années, quand les océans de Mars disparurent, les habitants de ce monde désolé furent parqués dans des villes souterraines où ils vécurent en paix jusqu'au jour où...

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1: À l'écoute de RFI, il est 6h ici à Paris, 8h à Mascate, 7h30 à Téhéran. L'heure d'un nouveau journal avec vous, Diane Berger. Bonjour Diane.
2: Bonjour Simon Bourtembourg, bonjour à toutes et tous. À la une, cet accord en cours de finalisation entre l'Iran et Oman sur le détroit d'Ormuz. Un accord sans Washington donc, mais Téhéran le précise d'emblée. La réouverture de cette voie maritime dépendra aussi de l'armée américaine. On fera le point sur ce que l'on sait avec notre correspondant à Téhéran, Siavosh Ghazi. La stupeur en Allemagne après la découverte d'un drone chargé d'explosifs à l'aéroport de Leipzig. La menace change de dimension selon le ministre allemand de l'Intérieur. Les autorités algériennes ont arrêté le fondateur présumé de la DZ Mafia recherché en France. Et puis les fleuves européens au plus bas, la faute au manque de pluie, aux chaleurs, mais aussi aux neiges de l'hiver qui ont fondu trop tôt. Une série de facteurs tous liés au changement climatique. Des explosions signalées à nouveau dans le détroit d'Ormuz cette nuit. Le détroit toujours fermé pour l'instant au trafic maritime. Téhéran l'assure, les négociations avancent entre l'Iran et Oman pour mettre en place une nouvelle route maritime. Pas encore donc de réouverture à ce point, de ce passage stratégique, mais un accord serait sur le point d'aboutir entre les deux pays riverains du détroit. Notre correspondant en Iran, Siavosh Ghazi.
3: Selon Téhéran, les négociations ont avancé, notamment pour délimiter les zones nationales de chacun des deux pays. La partie sud du détroit sera contrôlée par Oman et la partie nord, la partie la plus profonde, sera contrôlée par l'Iran. Téhéran qui contrôlera également le trafic maritime et donnera une partie des taxes et des droits de passage qui sera perçue pour les navires marchands et les pétroliers à Oman. Pour l'instant, Téhéran affirme que cet accord qui sera annoncé dans les prochaines heures ou les prochains jours ne signifie pas une réouverture du détroit d'Ormuz tant que les États-Unis ne mettront pas fin au blocus des ports iraniens et au blocus du trafic maritime en direction de l'Iran. Il n'y aura pas de réouverture du détroit d'Ormuz, donc cela signifie que le bras de fer entre l'Iran et les États-Unis continue toujours et que les États-Unis devront, selon Téhéran, cesser leur blocus contre Téhéran pour permettre la réouverture du détroit d'Ormuz.
2: Siavosh Ghazi à Téhéran pour RFI. L'accord n'est donc pas encore officialisé, beaucoup de questions sont toujours en suspens, mais ces premières annonces réjouissent déjà les marchés financiers. Plusieurs records ont été battus hier à la bourse. Aurélien Lux, analyste financier chez Galilée Asset Management, nous explique cet optimisme.
4: Ce qui a rassuré un peu les marchés, c'est les déclarations de Scott Bessent, donc le secrétaire américain du Trésor, qui est un peu la voix que les marchés aiment bien écouter. C'est un ancien de Wall Street et lui a déclaré que le détroit d'Ormuz serait réouvert bientôt. Ce qui a rassuré les marchés qui écoutent actuellement beaucoup plus Scott Bessent que Donald Trump. Et ce qui explique également que le pétrole a reculé sous la barre des 80 dollars. Donc ça explique justement cette bonne tenue des indices et un été qui se déroule plutôt bien pour les valeurs américaines, européennes et certaines valeurs asiatiques également.
2: L'analyse du spécialiste des marchés financiers Aurélien Lux, il répondait à Altin Lazage. Peut-être donc bientôt l'apaisement dans le détroit d'Ormuz après des semaines de tractations. En revanche, les négociations entre Israël et le Liban n'aboutissent pas à la fin des combats dans le sud du Liban. L'armée israélienne vient d'annoncer que deux de ses soldats ont été tués. Hier, elle a mené plusieurs bombardements dans cette région, des bombardements justifiés selon elle par une violation du cessez-le-feu par le Hezbollah. Le bilan de ces frappes est d'un mort et 11 blessés. Une nouvelle dimension de menace, ce sont les mots du ministre allemand de l'Intérieur après la découverte d'un drone hier à l'aéroport de Leipzig. Alexander Dobrindt évoque même un scénario de possible attaque hybride. L'engin chargé d'explosifs a été découvert par des employés de l'aéroport dans la nuit de mardi à mercredi. Les enquêteurs antiterroristes essayent maintenant de déterminer qui l'a placé là et comment il s'est introduit aussi près de la piste sans être repéré. L'aéroport allemand sert de plateforme logistique pour envoyer du matériel militaire vers l'Ukraine. Ce n'est pas la première fois que des drones non identifiés sont repérés dans des aéroports d'Europe. Il y a eu plusieurs cas l'an dernier. Mais un engin armé, c'est une première, souligne Léo Peria-Peigné, responsable du laboratoire de recherche sur la défense à l'IFRI, l'Institut français des relations internationales.
5: Là, on entre dans une nouvelle catégorie de malveillance. qui visait très probablement donc les avions de fret ukrainiens qui se trouvaient sur cette base, vraisemblablement pour transporter de l'armement à destination de l'Ukraine. Maintenant, ce que ça dit surtout, et c'est surtout le côté extrêmement démuni de nos aéroports et nos infrastructures critiques face à ces menaces. Comme on est sur des objets qui sont assez petits, y compris en vol, et d'autant plus dangereuses, encore une fois, que les défenses contre ce genre de drone restent très limitées. Et que quand même le drone lui-même, armé ou non, ne détruira pas de lui-même un avion de transport, il suffit d'attendre que l'appareil soit au décollage ou à l'atterrissage, qui sont des moments particulièrement critiques pour tout avion moderne, pour infliger des dommages à ce moment-là et provoquer une perte de contrôle et des dégâts considérables. Il va falloir équiper les sites sensibles du matériel approprié, du matériel qui en plus évolue assez rapidement, et surtout on n'aura jamais une sécurité qui sera éternelle, au moins tant que la guerre durera et que l'effort technologique se prolongera, ce qui est potentiellement particulièrement inquiétant.
2: Léo Péria-Peignet de l'IFRI, l'Institut français des relations internationales, interviewé par Mélissa Barra. Et la question de ces drones dans cette guerre, on y reviendra après ce journal, dans une dizaine de minutes, avec notre correspondant à Moscou, Jean-Didier Revoin. Les autorités algériennes ont interpellé Mehdi Larribi, le fondateur présumé de la DZ Mafia, cette organisation qui domine le narcotrafic à Marseille, dans le sud de la France. L'arrestation a eu lieu il y a une quinzaine de jours et il a été placé depuis sous contrôle judiciaire. Clotilde Hazard, c'est le premier résultat concret de la reprise de la coopération sécuritaire entre la France et l'Algérie.
6: L'enquête était déjà au cœur des échanges entre la France et l'Algérie en février dernier, lors de la visite du ministre de l'Intérieur français Laurent Nunez à Alger. La procureure du nouveau parquet national anticriminalité organisé était venue pour parler précisément du cas de Mehdi Larribi, fondateur présumé de la DZ Mafia et réfugié en Algérie. Les contacts judiciaires entre les deux pays avaient alors repris sur ce dossier très sensible. Si la lutte contre le narcotrafic est prioritaire pour la France, elle l'est aussi pour les autorités algériennes qui font face à l'augmentation de la consommation de drogue dans le pays. Pour Kader Abderrahim, chercheur à l'IRIS, l'Algérie cherche aussi à protéger son image auprès de ses partenaires internationaux au-delà de la France.
7: Il n'est pas question que l'Algérie devienne la base arrière des narcotrafiquants en cavale. Comme ça, le message est clair, y compris et peut-être même surtout lorsqu'il s'agit de franco-algériens ou d'algériens qui bénéficieraient d'un autre passeport. Il ne faut pas croire qu'ils sont en sécurité.
6: Prochaine étape, la constitution du dossier criminel de Mehdi Larribi. Tout comme la France, l'Algérie n'extrade pas ses nationaux. Le suspect est franco-algérien et il est donc inextradable. La France doit maintenant transmettre ses éléments d'enquête pour constituer ce dossier et permettre la mise en œuvre de poursuites par la justice algérienne.
2: Clotilde Hazard, les records de température à nouveau battus en Autriche hier et en Slovaquie. Le mercure est passé au-dessus des 41 degrés Celsius. La canicule accable l'Europe centrale après déjà plusieurs vagues de chaleur dans les pays d'Europe de l'Ouest. Résultat, l'état des cours d'eau se dégrade. Le Rhin affiche son niveau le plus bas jamais enregistré et les pays le long du Danube doivent mettre à l'arrêt leurs centrales nucléaires puisqu'il n'y a plus assez d'eau pour refroidir les réacteurs. Alors comment en est-on arrivé à cette situation inédite? Élément de réponse avec Stéphanie Schuller.
8: L'assèchement historique des cours d'eau européens s'explique par la combinaison de plusieurs facteurs. Il y a d'abord un manque de précipitations. Sur une large partie de l'Europe, il a plu trop peu pendant des semaines, voire des mois. Cette sécheresse est accompagnée par une série de vagues de chaleur extrêmes. Or, plus l'air est chaud, plus l'eau présente dans les sols, les plantes et les réservoirs, comme les lacs, s'évaporent. Il y a bien eu de la neige l'hiver dernier en montagne, mais elle a fondu trop tôt et n'a donc pas pu jouer son rôle de réserve pour les rivières et les fleuves au début de l'été. Et pour ne rien arranger, les nappes phréatiques, qui elles aussi alimentent habituellement les grands cours d'eau, sont à leur tour tombées à des niveaux trop bas. L'ensemble de ces phénomènes sont favorisés par le changement climatique. L'Europe est le continent qui se réchauffe le plus vite et l'assèchement de ces cours d'eau ne peut pas être résolu à court terme. Les Européens ont mis des siècles à construire des infrastructures pour que l'eau qui tombe du ciel s'écoule le plus vite possible vers la mer. Aujourd'hui, ils doivent faire l'inverse et agir pour la garder le plus longtemps possible dans le paysage.
2: Le changement climatique également responsable des feux de forêt. Une étude publiée ce jeudi le confirme. Le réchauffement a multiplié par deux les risques d'incendie au Canada, le pays qui est confronté en ce moment à la pire saison des feux de son histoire. Une opposante en exil rentre au Venezuela, Dinora Figuera. Après plusieurs années en Espagne, l'ancienne députée va participer au premier dernière discussion avec le pouvoir en place sur une possible transition politique du pays. Elles sont censées

0: plus à l'ouest dans la région. 2 ans exactement après avoir fui en Inde, Sheikh Hasina, l'ex-première ministre du Bangladesh, se dit prête à rentrer. L'ancienne dirigeante, chassée du pouvoir par un grand soulèvement étudiant, a pourtant été condamnée à mort par contumace dans son pays. Jugée coupable de crimes contre l'humanité, accusée d'avoir causé la mort de 1400 personnes en réprimant violemment les manifestations. Elle s'est exprimée hier lors d'une conférence à New Delhi où l'on retrouve notre correspondant Abdullah Erali.
1: 2 ans après sa fuite du Bangladesh, Sheikh Hasina a repris la parole publiquement depuis New Delhi. Au club des correspondants de presse, l'ancienne première ministre s'est exprimée uniquement en audio devant des cadres de son parti venus assister à cette conférence. Elle affirme vouloir rentrer malgré le sort qui l'attend.
2: Je retournerai auprès de mon peuple. Je serai peut-être envoyée en prison, mais la peur ne dictera pas mon devoir envers le peuple. Il y a bien longtemps que ma vie dépasse les simples calculs de sécurité personnelle.
1: Celle qui a gouverné le pays pendant 20 ans conteste sa chute et dénonce un complot politique derrière la révolte étudiante de 2024. Elle annonce vouloir rentrer en décembre, le mois symbole de la libération du pays.
2: Le mois de décembre est celui de notre victoire. Je veux donc rentrer en décembre. Le Bangladesh a besoin de réconciliation. Ce que fera le gouvernement, c'est son affaire. J'ai décidé d'y aller, je vais y aller. Et quand viendra le moment, vous saurez tout.
1: Réfugié en Inde, Sheikh Hasina salue un pays ami. New Delhi, de son côté, qualifie cette conférence d'événement strictement privé. Irrité, les autorités bangladaises, elles, dénoncent une prise de parole insultante de Sheikh Hasina, réclament son extradition et estiment que cette initiative fragilise les relations avec l'Inde. Abdullah Eradi, New Delhi, RFI.
0: La direction de la FIFA tente d'éteindre les braises. La Fédération internationale de football plaide des erreurs. Elle présente ses excuses à l'issue d'une réunion de crise au Maroc hier soir. Après ce projet, vendre des parts de la Coupe du Monde à des investisseurs privés. La FIFA réaffirme aussi son plein soutien à son président Gianni Infantino. Critiqué par de très nombreuses fédérations nationales et continentales, le projet, lui, est abandonné. C'est la fin de ce journal. Il est maintenant 4h13 en temps universel. Mais on reste ensemble encore une quinzaine de minutes. Le retour des actualités africaines, ce sera à 4h30 temps universel avec Nemo en piste. Avant cela, direction Berlin, la capitale allemande. Des promoteurs immobiliers veulent bâtir des bureaux et des logements sur le bunker d'Adolf Hitler, celui dans lequel l'ancien chef du régime nazi a passé ses derniers jours. Des historiens et des experts s'opposent au projet. Ils proposent à la place de faire du lieu un musée sur la Seconde Guerre mondiale. La découverte d'un drone muni d'une charge explosive à l'aéroport de Leipzig nous le confirme. Les conflits modernes se jouent de plus en plus par drone. Kiev et Moscou musclent leurs moyens de production. On appellera notre correspondant en Russie pour faire le point sur ces enjeux. Wéré Wéré Liking expose à la Biennale de Venise. La fondatrice du village d'art Kiyim Bok à Abidjan sera l'invitée culturelle de RFI. Et puis on retrouvera comme chaque matin Caroline Paré. Ce jeudi, elle nous parle d'un nouveau métier du soin, biographe hospitalier. Faut-il protéger des lieux majeurs du pouvoir nazi ? En Allemagne, le débat est relancé. Le grand bunker d'Adolf Hitler à Berlin est menacé par un projet immobilier. C'est l'un des derniers vestiges de cette époque. La plupart des bâtiments ont disparu après la Seconde Guerre mondiale. Et des historiens et des experts se mobilisent pour conserver le lieu et en faire un musée. Reportage de Pascal Thibault.
3: Le seul élément qui vous indique que le bunker de Hitler était présent ici, c'est ce panneau. Donc c'est ici qu'il va se donner la mort. Il se rend à l'évidence à un moment donné, le 30 avril 1945.
4: Vincent Simon se tient devant un panneau qui donne quelques informations sur l'ancien bunker de Hitler. Il faut beaucoup d'imagination pour se représenter juste à côté la gigantesque nouvelle chancellerie du Führer qui faisait plus de 400 mètres de long. Depuis la chute du mur, le no man's land qui séparait Berlin à cet endroit a été complètement reconstruit. Vincent Simon.
3: Je sens que les gens l'attendent toujours. Puis dès qu'on arrive, c'est « Ah bon ?» Ils en ont fait un parking.
4: Cet adolescent, parmi les Français que guide Vincent Simon, partage aussi ce sentiment.
5: Comme il n'y a plus grand-chose de visible, après c'est sûr que ça fait un peu bizarre de dire que c'était juste en dessous de nous, là, sous nos pieds.
4: Un terrain vague, quelques dizaines de mètres plus loin, a échappé à la reconstruction du centre de Berlin depuis 35 ans. Il se trouve sur le site de la chancellerie de Hitler. Un projet immobilier prévoit des bureaux et des logements. Mais en sous-sol se trouve l'un des plus grands bunkers encore existants. 1200 mètres carrés en bon état subsistent encore plus de 80 ans après la fin de la guerre. Le plan d'occupation des sols prévoit la destruction de ces restes. Historiens et experts protestent. La ville de Berlin reste inflexible alors que l'on

0: peut, sans problème, construire un immeuble sur un bunker nazi quasi indestructible. Uwe Neumerker est le directeur de la fondation qui gère le mémorial pour les Juifs d'Europe victimes de l'Holocauste à quelques dizaines de mètres de là.
1: Je suis résolument pour la sauvegarde de ce bunker qui est un témoin de notre histoire que l'on ne peut pas détruire brutalement. Il y a un grand intérêt pour ce passé et un grand besoin d'information. 80 ans après la guerre, les connaissances s'amenuisent. Nous devons faire quelque chose pour lutter contre une glorification de ce passé.
0: Un tel bunker sauvegardé pourrait-il être un lieu de pèlerinage pour nostalgiques? Uwe Neumerker n'y croit pas, Dietmar Arnold non plus. Le responsable de Berliner Unterwelten propose depuis des années aux touristes des visites de bunkers de l'époque nazie. Il a déjà un plan pour celui qu'il veut sauver sous l'ancienne chancellerie de Hitler.
2: Notre projet consiste en une exposition sur la fin de la guerre. La chancellerie était un bâtiment de prestige pour Hitler, même s'il n'y a presque jamais travaillé. Ce sont les derniers vestiges du pouvoir nazi.
0: Après la chute du mur, des restes du Troisième Reich, comme des vestiges de la RDA communiste, ont été très vite éliminés, ce que les experts regrettent. Beaucoup a été fait autour des victimes du régime nazi. Les symboles de ce pouvoir mérite une mise en valeur critique. Pascal Thibault, Berlin RFI.
3: Berlin, où il est maintenant 6h17, 7h17 à Moscou. Un drone muni d'une charge explosive découvert hier à l'aéroport de Leipzig en Allemagne. L'enquête doit déterminer qui l'a installé là, mais beaucoup spéculent sur son origine, avec évidemment la menace russe en toile de fond. Il y a deux jours, les autorités ukrainiennes diffusaient une vidéo d'un drone russe en train de prendre en chasse un civil sur un marché de Kherson. Les drones également utilisés dans l'autre sens par l'armée ukrainienne pour frapper des villes russes loin de la ligne de front. Le conflit entre Kiev et Moscou le montre, ces drones sont devenus indispensables dans l'arsenal de guerre d'aujourd'hui. Pour en parler, nous sommes avec notre correspondant à Moscou, Jean-Didier Revoin, bonjour.
4: Bonjour.
3: Les frappes de drones ukrainiens se multiplient donc en Russie. Peut-on en déduire que Kiev dispose d'un leadership en la matière ?
4: Disons que les Ukrainiens disposent d'une force de frappe conséquente, hein, principalement due à leur capacité à produire des drones, mais chacun des deux belligérants progresse par à-coups. En 2022, on soulignait les effets dévastateurs des drones ukrainiens sur les forces russes, qu'il s'agisse de blindés ou de soldats postés dans les tranchées. Jusqu'à ce que quelques mois plus tard, l'armée russe ait trouvé une parade pour limiter leur efficacité et réaliser à son tour des avancées en la matière, notamment avec les drones guidés par fibre optique. Ce qu'on peut dire, c'est que Kiev et Moscou sont désormais pleinement conscients de l'importance du rôle que peuvent jouer les drones dans ce conflit. Pour preuve, Vladimir Poutine a nommé hier le général de l'armée de terre, Denis Lyamin, à la direction des systèmes sans pilote des forces armées russes, un secteur qui devient donc une branche à part entière de l'armée.
3: Et peut-on faire un lien entre cette nomination et les images diffusées justement par la police de Kherson, où l'on voit un marchand de légumes pourchassé par un drone?
4: Alors la concomitance interpelle, hein, c'est vrai, mais les autorités russes ne reconnaîtront probablement jamais que de telles méthodes, ce que les Ukrainiens appellent les safaris humains, figurent parmi les techniques de combat institutionnalisées au sein de l'armée. La nomination du général Lyamin doit être interprétée comme une volonté des autorités de mettre de l'ordre dans la production et l'utilisation des drones sur le champ de bataille et au-delà, qu'il s'agisse d'opérations de reconnaissance ou d'intimidation, comme la multiplication des survols par des drones de zones sensibles dans plusieurs pays européens.
3: Jean-Didier, il faut rappeler que de nombreuses sanctions entravent l'économie russe. Le pays est-il en mesure de produire suffisamment de drones ?
4: On l'a vu, la Russie est parvenue à produire sur son territoire l'équivalent des drones iraniens Shahid, tout en les améliorant. Début juin, le premier vice-premier ministre, Denis Manturov, a fait savoir que l'industrie russe était déjà en mesure de produire plus de 15 000 drones FPV par jour, alors qu'en 2023, il fallait un mois pour produire la même quantité de drones. Tout cela en dépit des sanctions occidentales qui frappent la Russie, c'est dire l'importance que le pouvoir russe accorde à la production de drones, même s'il faut prendre ces chiffres avec des pincettes.
3: Et les Ukrainiens peuvent-ils rivaliser avec la Russie dans ce domaine ?
4: Alors selon des déclarations récentes du pouvoir ukrainien, Kiev devrait produire un total de 10 millions de drones cette année, un nombre qui pourrait doubler en 2027. Des chiffres là aussi à prendre avec du recul, car on reste dans ce que les experts appellent le brouillard de la guerre. Reste que les autorités ukrainiennes sont sur le qui-vive. On a appris hier que le directeur d'une entreprise fabriquant des drones utilisés contre l'Ukraine avait été grièvement blessé dans l'explosion d'une voiture dans la région de Yekaterinbourg en Russie. Mercredi dernier, un autre entrepreneur concevant des drones utilisés par l'armée russe avait été blessé par balle à Toula, dans l'ouest du pays. Deux cas sur lesquels la justice russe enquête sans avoir déterminé pour l'instant s'ils sont liés aux services ukrainiens.
3: C'était Jean-Didier Revoy, notre correspondant à Moscou. La grande dame du théâtre et de l'art visuel de Côte d'Ivoire est à la Biennale de Venise, dans le nord-est de l'Italie. Were Were Lee King, elle fait partie des 111 artistes de l'exposition principale. Elle parle de ses sculptures et de ses peintures à Muriel Malouf.
5: Bonjour Were Were Lee King.
6: Bonjour Muriel.
5: Nous sommes ici à Venise où se tient la Biennale d'art, la 61e édition. Comment vous vous êtes approprié la thématique de cette année, In Minor Keys, qui est en fait un terme musical qui signifie le bémol ou au moment où le rythme se ralentit.
6: Et aussi au moment où on quitte un peu les majeurs pour aller dans les mineurs. N'est-ce pas? Donc, j'ai trouvé que c'était un appel à peut-être associer ceux qu'on considère comme, moi je pourrais dire, des voix mineures, que ce ne soit pas forcément ce qui est au grand jour qui est important. Il y a aussi ce qui est dans la subtilité des nuances.
5: Alors, vous exposez dans cette biennale des peintures et des sculptures. Dans vos peintures, on voit des personnages, des architectures se déployer dans vos toiles. Qu'est-ce qui vous inspire, Were Were?
6: En fait, je travaille souvent sur des thèmes. Quand j'ai travaillé sur le thème des cités, que j'ai qualifié de fantastique, des cités fantastiques, eh bien, pendant toute une période, je n'ai fait que ça. Je pense que j'ai dû peindre au moins entre 20 et 30 toiles sur ce thème. Ensuite, j'ai travaillé par exemple sur la crise ivoirienne. J'ai fait, je pense, 19 tableaux sur le thème parce que comme je suis plutôt une sorte de médium quand je peins, je suis une intuition, les images qui viennent et des mots, des poèmes qui s'enchevêtrent. Et bon, alors souvent quand je commence dans une direction, je vais le plus loin possible jusqu'à ce que la veine tarisse. Après, je passe à autre chose.
5: Were Were, vous êtes né au Cameroun, vous vivez actuellement en Côte d'Ivoire et où vous avez créé votre compagnie de théâtre, le Kiimbok, car vous êtes aussi actrice, écrivaine, metteuse en scène. Est-ce que le spectacle vivant justement nourrit votre travail de peintre?
6: Oui, cela va de soi. J'ai beaucoup travaillé sur le théâtre, sur le corps, un théâtre, parler, chanter, danser. Et j'ai fait travailler des marionnettes géantes que je fabriquais moi-même, sans me rendre compte que j'avais basculé petit à petit vers la sculpture. Et donc le corps, c'est très important, ça apparaît beaucoup dans mon travail. Il y a toujours des corps qui s'expriment, que ce soit dans la cité, quand ce sont les cités qui deviennent des corps humains, des corps d'animaux, des corps sous toutes les formes.
5: Merci Were Were Lee King et bonne biennale.
6: Merci, merci Muriel.
3: La biennale de Venise qui se poursuit jusqu'au 22 novembre prochain.
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3: Ce matin, Caroline Paré, vous nous proposez dans votre émission Priorité Santé un reportage consacré à un nouveau métier du soin. Expliquez-nous.
8: Aujourd'hui dans Priorité Santé, nous vous proposons un reportage long format de Charlie Dupiot au sein du CHU de Toulouse sur les pas d'une biographe hospitalière. Un métier, Charlie, encore rare et assez méconnu.
9: Oui, ils sont une quarantaine à exercer cette profession en France. Ils et elles, en fait, recueillent les récits de patients à l'hôpital, principalement dans des unités de soins palliatifs. Ces unités qui accueillent des personnes malades en fin de vie pour soulager leurs douleurs sans pouvoir les guérir. En concertation avec l'équipe de soins, les biographes hospitaliers s'entretiennent avec les patients volontaires et tirent de ces échanges un livre, une biographie, qui est ensuite partagée avec la famille. Alors, au sein de l'unité de soins palliatifs, palliatif du CHU de Toulouse, j'ai pu suivre Valérie Bernard, ancienne infirmière et donc désormais biographe ou passeuse d'histoire.
10: Je m'apprête à avoir une patiente que je suis depuis quelques semaines, qui est une personne qui a 68 ans, qui a une maladie déjà assez évoluée, qui la ralentit beaucoup et ça apporte évidemment pas mal de souffrance chez elle. Mais il y a beaucoup de joie aussi, vous verrez, dans le partage de ce temps.
11: Bonjour Michel. Je prends mon cahier, mon stylo et je vais enregistrer, d'accord ?
12: Oui.
11: Vous étiez un peu fatiguée hier.
12: Oui.
11: Mais vous m'avez quand même parlé du théâtre.
12: Oui.
11: Qu'est-ce que vous faisiez au théâtre, Michel ?
12: Je jouais.
11: Vous jouiez ? Oui.
9: Pour Michel et pour les autres, qu'est-ce que vous pensez apporter ?
11: Un espace pour eux, réellement pour eux. De ne plus être qu'un objet de soin, mais vraiment de retrouver son identité en tant que sujet. Et c'est ça qui est amené aussi à travers ce travail d'écriture.
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9: On vous retrouve donc tout à l'heure, Caroline Paris. Dans quelques minutes, Nemo Ampis prendra le relais pour les actualités africaines. Il sera question notamment de la Guinée qui demande officiellement à la France la restitution du crâne de Bocar Biro. Mais en attendant, un peu de musique, c'est le choix de nos programmateurs musicaux sur RFI Okun Kun de Solana avec Killer Tunes.

0: Kun Kun de Solana avec Killer Tunes, c'est le choix de nos programmateurs musicaux sur RFI. 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
4: Et maintenant, je crois que nous allons pouvoir vous quitter, auditeurs amis, en vous souhaitant une excellente journée à tous.
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5: Sur Radio Grésivaudan, un poème enchanté, suivi d'un dicton avec le prénom du jour. Un lièvre, sans peur, mais pas sans reproche, se gaussait des chasseurs. Il est vrai avec panache, un lièvre un peu flambeur, se jouait des chasseurs, jouait avec eux à cache-cache. Jouait à cache-cache, un lièvre sans peur, un lièvre qui allumait à tort les chasseurs. A-t-il appris quelques leçons de ses ancêtres pour jouer à tort avec les chasseurs? Car voici ce qu'il advint. Alors que Jeannot, un jour, cassait sa graine dans le potager parmi salades ou poireaux, on sait trop, Jeannot, à tort, continuait d'allumer les chasseurs. Qui vendit la mèche? Un merle siffleur? Une limace jalouse? Et Jeannot ne fit pas long feu, car c'est bien connu, le tort tue. Toute apparition, jour de la transfiguration, est miracle pour les autres générations. Toute apparition, jour de la transfiguration, est miracle pour les autres générations.

pas de parents, puisque elle était orpheline. Comme elle n'avait pas d'argent, ce n'était pas une richissime. 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

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Elle disait aux gens de la rue, voulez-vous des crayons? Mais reconnaissant l'inconnu, il disait toujours non. C'est ce qui est triste. C'est triste ça, quand même, de ne pas reconnaître son enfant. Il ne faut pas être physionomiste. Il me semble que si j'avais un enfant, moi je le reconnaîtrais. À condition qu'il me ressemble, naturellement. 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Elle remuait un peu son panier. Mais un jour, un vagabond qui passait auprès de son panier lui a pris tous ses crayons

0: crayons. Quand elle disait dans la rue qu'elle avait des crayons, il disait à l'inconnu, tes crayons sont pas bons, c'est ça qui est triste. C'est triste ça, quand même. Elle avait plus de crayons. Forcément, elle se baladait avec son panier à découvert, n'est-ce pas? Alors, le vagabond, lui, bon, allez. Hop, il a pris tous ses crayons. Comme ça, elle n'en avait plus. C'est vrai qu'elle n'en avait pas besoin, puisqu'elle n'en vendait jamais, mais quand même. Un marchand de crayons en gros lui dit, viens chez moi, mon enfant, je t'en ferai voir des beaux, je ne te demanderai pas d'argent. Ce fut un drôle de marché, car c'était un drôle de marchand, et elle l'a senti passer, car elle en a eu un enfant. C'est triste quand même d'abuser d'une inconnue comme ça. C'est vrai qu'elle a été faible aussi, c'est pas parce qu'il disait qu'il était marchand de crayons en gros que enfin, elle avait un enfant, voilà. Elle avait bonne mine. Si seulement elle avait une mine de crayon. Mais non, mais c'est ça qui la minait. Alors, quand elle a vu ça, ben, elle a abandonné son enfant. Puis qu'est-ce qu'elle a fait plus tard, cet enfant? Ben, elle vendait des cartes postales, puis aussi des crayons. Car sa destinée fatale, c'était de vendre des crayons. Elle disait aux gens de la rue, voulez-vous des crayons? Mais reconnaissant l'inconnu, il disait toujours non, c'est ce qui est triste.
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1: Il est 5h en temps universel, 7h ici à Paris.
2: Clotilde Dumay.
1: Bonjour à tous, merci d'être avec nous pour le début de ces 3 heures d'actualité internationale avec, vous le savez, nos reportages, nos séries d'été, nos chroniques, nos invités et notamment ce matin la voix d'une opposante russe, Olga Prokopieva, et sa réaction alors que l'un des derniers détracteurs du Kremlin vient de quitter la Russie pour se réfugier en France. Que reste-t-il de l'opposition russe aujourd'hui? Comment s'organise-t-elle à l'étranger? Elle nous en dira davantage dans un peu plus d'une heure. Pour l'instant, le journal international. Bonjour Fabrice Le Grier.
3: Bonjour Clotilde, bonjour à tous.
1: Et nous serons au Maroc dans un instant aux côtés de ceux qui ont tenté de rejoindre Ceuta la semaine dernière.
3: Et sur les quelques 72 000 personnes qui avaient franchi illégalement la frontière, près de 70 000 sont rentrées au Maroc. Et parmi elles, des profils très variés, beaucoup de jeunes notamment, qui nous expliquent pour quelles raisons ils ont tenté de fuir le royaume. Reportage à Casablanca à venir.
1: Les épisodes caniculaires et de sécheresse toujours d'actualité en Europe.
3: Des alertes canicules dans plusieurs pays, c'est le cas en Italie notamment. Et parmi ceux qui souffrent le plus, les travailleurs en extérieur. Et pour eux, la législation ne prévoit rien, absolument rien, vous l'entendrez. En France, le gouvernement vient d'annoncer un plan de soutien aux agriculteurs, mesure saluée par certains, jugée nettement insuffisante par d'autres.
1: Aux États-Unis, un scrutin clé hier dans l'État du Michigan.
3: Une primaire démocrate remportée par le progressiste Abdul El-Sayed qui appelle au rassemblement de toutes les sensibilités au sein de son parti. Parti qui est divisé comme jamais alors que les élections de mi-mandat se tiendront en novembre. Décryptage dans ce journal. Et puis nous parlerons aussi de Gianni Infantino, le patron de la FIFA qui n'en finit plus avec les scandales.
1: Le bilan de la crise à Ceuta continue de s'alourdir.
3: Selon les autorités espagnoles, 77 personnes sont mortes, elles qui tentaient de rejoindre depuis le Maroc l'enclave espagnole située en territoire marocain. La plupart de ceux qui ont franchi illégalement la frontière la semaine dernière sont rentrés dans le royaume, même si l'on constate parmi eux une grande diversité de profils. Une catégorie sociale est surprésentée, les jeunes des zones déshéritées, des grandes villes. Mathias Reynal est allé à la rencontre de ces candidats à la migration, de retour dans leur quartier à Casablanca, entre colère et soulagement. Il raconte les raisons de leur départ. Reportage.
4: Une scène des plus banales. Ali se fait lisser les cheveux dans un salon de coiffure de la Médina. Il y a 6 jours, ce jeune homme de 22 ans est entré à Ceuta.
5: Ils nous ont martyrisés, on en souffre encore. Je remercie Dieu d'être encore en vie. J'ai vu la mort de mes propres yeux.
4: La Médina de Casablanca, c'est une poche de pauvreté au cœur de la capitale économique marocaine.
5: Il y a plein de jeunes qui sont partis d'ici. Moi, je ne regrette pas. Je veux continuer à essayer. Je vais continuer à penser à l'Europe jusqu'à mes vieux jours. Notre pays, il est beau, mais l'Europe, c'est mieux. Si tu restes ici, tu peux travailler 30 ans, mais tu vas faire du surplace, comme un hamster qui tourne dans sa roue.
4: À côté de lui, Mohamed, 17 ans, il en est déjà à sa 5e tentative d'émigration illégale, en un an seulement.
6: J'ai fait de la prison 2 fois, j'en peux plus. Les psychotropes, le shit, l'alcool. Ici, on consomme toutes sortes de drogues. Puisque je suis encore mineur, en allant là-bas, je peux encore m'en sortir.
4: En 2025, au Maroc, 37% des 15-24 ans étaient au chômage. Mathias Reynal, Casablanca. RFI.
3: Et sur les quelques 72 000 personnes qui avaient franchi illégalement la frontière, près de 70 000 sont rentrées au Maroc. Près d'un millier d'enfants se trouveraient toutefois encore à Ceuta, le double même selon certaines ONG. Et pour eux, la situation est intenable. C'est ce qu'a déclaré hier le dirigeant de l'enclave espagnole. Les relations diplomatiques entre le Maroc et l'Espagne, nous en reparlerons avec Ricardo Fabiani, directeur du projet Afrique du Nord à l'International Crisis Group. Notre invité ce matin à 5h50 et 6h50 TU.
1: Dans l'actualité également, une bonne partie de l'Europe qui suffoque toujours en raison des fortes chaleurs.
3: Oui, en Italie notamment, où 27 villes sont placées en alerte rouge canicule. Aujourd'hui, cela concerne Palerme, Rome, Florence ou encore Turin. Une grande partie de la péninsule va donc devoir une fois encore supporter l'insupportable. Un climat très éprouvant qui n'en finit pas depuis la fin mai dans de nombreuses régions. Or, ceux qui travaillent en extérieur sont insuffisamment protégés faute de législation nationale. Anne Lenir.
7: Dans des villes comme Rome, lorsque le thermomètre affiche 39 degrés, le sol peut atteindre jusqu'à 75 degrés dans les zones très minéralisées, ce qui augmente les risques de stress thermique. Mais il n'existe aucune loi nationale sur l'adaptation du travail aux chaleurs extrêmes. Cependant, 16 régions sur 20 interdisent le travail entre 12h30 et 16h dans les secteurs où les travailleurs sont le plus exposés au stress thermique dès que la température dépasse 35 degrés. Certaines catégories de salariés, dont les ouvriers agricoles et du bâtiment, peuvent bénéficier du chômage technique. D'autres, comme les livreurs à vélo, sont exclus de cette aide financière. L'opposition réclame donc une loi pour mettre fin aux discriminations en imposant des règles nationales de temps de repos rémunéré. Mais le gouvernement Meloni refuse et privilégie les décisions au coup par coup pour ne pas nuire à la production industrielle. Anne Lenir, Rome, RFI.
3: Des épisodes de forte chaleur qui s'intensifient en raison du changement climatique d'origine humaine. Autre constat aussi, un manque cruel de pluie pour beaucoup ces dernières semaines et ces derniers mois. La France fait partie des pays qui souffrent d'une sécheresse extrême. Hier, le gouvernement a annoncé un plan de soutien aux agriculteurs qui sont en grande difficulté. Des mesures de soutien financier ainsi qu'une plus grande souplesse administrative. Réponse diversement appréciée par les principaux concernés, Nathanaël Vitran.
8: Charles de Bishop est agriculteur en Seine-et-Marne, élu FNSEA, le principal syndicat agricole et président de l'organisme local de gestion de l'irrigation. Il décrit une situation très inquiétante.
9: Puisqu'on a eu 3 épisodes caniculaires cumulés en plus à une sécheresse, on n'a pas eu d'eau depuis presque 3 mois maintenant. Les cultures souffrent énormément, les betteraves sont toutes petites, voire pourrissent. Et les éleveurs ont d'énormes problèmes puisque toutes leurs pâtures sont complètement sèches, donc ils n'ont aucune nourriture pour tous les élevages.
8: Il salue l'annonce de mesures de soutien, mais...
9: Sur le papier, quand je vois que là, début août, le ministère de l'Agriculture prend ça en main, je me dis, bon bah voilà, il nous écoute, c'est bien. Par contre, il ne faut pas que ce soit qu'une annonce, quoi. Il faut que ça se mette en place de manière... Simple, très très simple. Quoi. Pas d'usine à gaz, pas de trucs compliqués.
8: Thomas Gibert est lui aussi agriculteur et porte-parole de la Confédération Paysanne, syndicat qui prône un changement de modèle.
10: Dans le milieu agricole, clairement, il y a une situation de peur par rapport à l'avenir que j'avais jamais vue auparavant. On ne sait pas trop où on va quoi, pour les années à venir. Et clairement, au vu des prises de décisions politiques au niveau national, ce n'est pas vers l'adaptation du modèle agricole par rapport au dérèglement climatique que l'on se dirige.
8: Il regrette notamment une politique de l'eau qui favorise les cultures vouées à l'exportation aux dépens, dit-il, de la production de fruits et de légumes consommés localement.
3: Nathanaël Vitran.
1: Ces dernières heures ont été particulièrement meurtrières dans le sud du Liban alors que les négociations entre Beyrouth et Israël sont toujours en cours.
3: L'armée israélienne a mené de nouvelles frappes hier en réponse, selon elle, à une violation du cessez-le-feu par le Hezbollah. Une personne est morte, 11 autres ont été blessés et on apprend ce matin que 2 soldats israéliens ont également été tués dans les combats. De quoi fragiliser donc les pourparlers qui doivent se conclure à Rome aujourd'hui. Ils portent, je vous le rappelle, sur l'accord cadre signé en juin. Accord qui prévoit le désarmement du Hezbollah ainsi que la fin des opérations militaires menée par Israël et son retrait dans le sud du Liban.
1: Autre négociation concernant cette fois la circulation dans le détroit d'Ormuz.
3: L'Iran affirme s'être accordé, non pas avec Washington, mais avec le sultanat d'Oman. Tous deux sont riverains de cette voie maritime stratégique contrôlée par Téhéran. Alors pour l'heure, rien d'officiel. Les deux parties seraient en train de travailler sur une déclaration commune. Mais l'Iran pose ses conditions, à savoir que les États-Unis ne viennent pas entraver le processus.
1: Les États-Unis, où se tenait par ailleurs hier la primaire démocrate dans le Michigan notamment, et victoire du progressiste Abdul El-Sayed.
3: Qui appelle désormais au rassemblement de toutes les sensibilités au sein de son parti. Objectif, battre les républicains de Donald Trump lors des élections de mi-mandat en novembre. Ce scrutin était particulièrement observé pour la course au Sénat. Les résultats sont tombés tardivement. Abdul El-Sayed l'a emporté de peu face à la centriste Hayley Stevens, 49,5% contre 48,5%. L'aile progressiste du parti espérait bien plus, François Damien Bourgerie.
11: Les progressistes s'attendaient à un écart à 2 chiffres, un résultat qui leur aurait permis de s'imposer comme la force dominante dans le Michigan et taclé pour reprendre le contrôle du Sénat en novembre, puis de la Maison-Blanche dans 2 ans. Un résultat qui surtout leur aurait permis de plier le match face à l'aile modérée du parti. Après leur succès à New York, en Californie, dans le Maine et le Colorado, ils n'obtiennent finalement qu'une victoire sur le fil, tout en enregistrant dans le même temps une défaite dans le Missouri. Les questions qui divisent les démocrates démocrate, fracturé plus que jamais, reste donc en suspens, notamment sur la question du soutien à Israël. Faut-il faire campagne contre les crimes commis à Gaza et en Cisjordanie ou au contraire pour le maintien de l'aide militaire? Pendant ce temps, les républicains, eux, continuent de suivre la ligne de Donald Trump. Dans le Kansas, le Michigan et l'État de Washington, ce sont encore des candidats qu'il soutient qui ont remporté les primaires du parti.
3: François-Damien Bourgerie.
1: En parlant de scrutin, on prend la direction d'Haïti.
3: Où des élections générales sont prévues en décembre et en février prochain, les premières en plus de 10 ans si elles venaient à se tenir. Et cela fait une semaine maintenant que le Conseil électoral provisoire a officiellement lancé les opérations d'inscription sur les listes dans le département de l'Ouest, celui qui comprend la capitale, Port-au-Prince. Dans les autres départements, elles ont été lancées le 20 juillet. Près de 60 000 électeurs se sont inscrits dans les différents centres ouverts à travers le pays. Pas vraiment la grande affluence. Le Premier ministre tente donc de mobiliser les foules, Peter Sanloukzama.
12: Il a voulu montrer l'exemple. Mardi, Alix Didier Fizemé s'est présenté dans un centre d'inscription de Pétionville.
13: Je suis venu inscrire pour tous les citoyens.
14: Je suis venu

0: voir qu'enfin les élections semblent pouvoir se tenir. Nous aurons un président et j'espère que ça permettra au pays de retrouver un fonctionnement normal.
1: Même enthousiasme chez Jean-Baptiste.
2: Toutes les démarches visant à sortir Haïti de cette crise méritent notre participation. Peu importe la personne qui sera élue à la tête du pays, elle devra prendre ses responsabilités. Elle ne doit pas gouverner pour ses intérêts personnels pendant que la population continue de souffrir.
1: Mais alors que le Conseil électoral provisoire met les bouchées doubles, bon nombre de citoyens sont encore sceptiques quant à la tenue réelle des élections dans un pays gangréné par la violence des gangs. Peterson Luxama, Port-au-Prince, RFI.
3: Et puis les polémiques s'enchaînent en Fabrice autour du président de la FIFA, Gianni Infantino.
4: La Fédération internationale de football a tenté de dégonfler l'une d'elles hier, celle concernant l'ouverture aux investisseurs privés d'une partie des droits commerciaux de la Coupe du Monde. Projet avorté, réunion de crise et la FIFA qui reconnaît des erreurs et qui présente ses excuses tout en affichant un plein soutien à son président. Et voilà de nouvelles informations qui émanent du quotidien britannique The Times. Empêtré dans ses affaires et craignant pour sa réélection, Gianni Infantino aurait promis au Maroc d'accueillir la finale du Mondial 2030 en échange de son appui, Eric Mamrut.
5: Fragilisé, critiqué de toutes parts et poussé à la démission, Gianni Infantino tente de rameuter ses soutiens. Et en premier lieu, celui du Maroc, pays à l'influence considérable en Afrique, mais aussi dans le Golfe Persique. Des appuis à les chercher afin de calmer la tempête et d'assurer sa réélection lors du scrutin de mars prochain, dont il est pour l'instant le seul candidat. Dans cette optique, le président de la FIFA aurait proposé hier à Rabat un accord à la Fédération royale marocaine. L'assurance de l'organisation de la finale de la Coupe du Monde 2030, que le pays maghrébin se dispute avec l'Espagne, en échange de son soutien public. Une information donnée par le quotidien britannique The Times, rapidement démentie par la FIFA qui l'a qualifiée de fausse et trompeuse. Quoi qu'il en soit, cette réunion de crise aura finalement abouti à un acte de contrition de la part de l'instance. Un communiqué dans lequel elle présente ses excuses et reconnaît, je cite, que des erreurs ont été commises dans la divulgation du projet tant controversé et qu'elles ne se reproduiront pas. Les membres du conseil de direction de la FIFA réaffirmant au passage leur plein soutien en leur président. Pas sûr néanmoins que cela suffise à éteindre l'incendie, attisé encore hier par l'ancien ballon d'or portugais Luis Figo, qui dans une tribune au vitriol a réclamé la démission immédiate de Gianni Infantino.
4: Explication signée Eric Mamrut.
3: Et Fabrice Le Grier pour le journal. 5h13 en temps universel. Et si Gianni Infantino cherche du soutien auprès du Maroc, c'est possiblement le cas aussi de Donald Trump. Les États-Unis désormais prêts à soutenir les revendications marocaines sur Ceuta et Melilla, une semaine après l'arrivée massive de migrants dans l'une de ces deux enclaves espagnoles. Les États-Unis plus que jamais proches de Rabat. On en reparlera avec notre invité dans une demi-heure, Ricardo Fabiani, le directeur pour l'Afrique du Nord à l'International Crisis Group. La Guinée demande officiellement à la France la restitution du crâne de Bokar Biro, c'est ce qu'annonce sur RFI le ministre guinéen de la Culture, Moussa Moïsila.
6: Parce que Bokar Biro, pour nous, son crâne mérite de retourner en Guinée et ceux de ses compagnons, dans la mesure où il s'agit d'un personnage qui a marqué l'histoire de l'opposition à la pénétration coloniale.
3: On y reviendra évidemment dans nos éditions africaines. Comment s'organise l'opposition à Vladimir Poutine depuis l'étranger, alors que Moscou accentue la pression sur les voix dissidentes, y compris lorsqu'elles sont exilées, je vous le disais tout à l'heure. On sera en ligne avec Olga Prokopieva, vice-présidente d'un nouveau parti d'opposition nommé Russie Pacifique. Elle sera notre invitée dans RFI Matin vers 6h20 en universel, 8h20 heure de Paris. Et puis le bunker d'Hitler menacé par un projet immobilier. Alors des historiens et des experts se mobilisent à Berlin pour éviter sa destruction.
7: Je suis résolument pour la sauvegarde de ce bunker qui est un témoin de notre histoire que l'on ne peut pas détruire brutalement. 80 ans après la guerre, les connaissances s'amenuisent. Nous devons faire quelque chose pour lutter contre une glorification de ce passé.
3: Un reportage à écouter vers 7h15, TU. Mais d'abord, c'est un moyen de transport qu'on observe désormais dans de nombreuses villes, se faufiler au milieu des voitures et des piétons. La trottinette électrique, et c'est l'objet de notre question d'environnement ce jeudi, Florent Guignard. La trottinette électrique est-elle vraiment écologique ?
8: Alors c'est vrai qu'elle a parfois pas très bonne réputation. On témoigne encore un article publié avant-hier en France par Le Figaro, comment la trottinette est devenue l'accessoire indispensable des narcotrafiquants lyonnais. Alors bon, nous on va juste parler des trottinettes qui ont fait en quelques années des millions d'adeptes dans le monde. Les premières trottinettes à moteur ont été inventées.

0: il y a une centaine d'années, mais c'était un moteur à essence et ce n'est qu'au début de notre siècle que la trottinette électrique fait son apparition aux États-Unis avant de conquérir le monde. On va écouter Anne de Bortoli, elle est chercheuse et professeure associée à Polytechnique Montréal.
1: C'est parti de la Silicon Valley qui s'est dit il y a un créneau en fait pour la micromobilité. Il y avait déjà les vélos partagés depuis longtemps. La trottinette, c'était nouveau. À la fois, c'était aussi vieux comme le monde, la patinette. Et donc, c'était un nouveau business model qui s'est vite répandu.
0: Les trottinettes partagées explosent aux États-Unis en 2017. Et un an plus tard, le phénomène gagne Paris avec ces nouveaux engins de déplacement personnel motorisés, comme on les appelle, qui envahissent la chaussée, les pistes cyclables, mais aussi les trottoirs. Avec pas moins de 13 opérateurs qui se partagent le marché à l'époque. Oui, c'est un peu l'anarchie au début.
2: Elle a fait des adeptes, finalement, la trottinette partagée.
0: Oui, le système de trottinettes en libre-service, un peu comme le Vélib d'ailleurs, permet de passer le pas et nombreux sont ceux qui achètent ensuite leur propre engin en France. En 10 ans, il s'en est vendu 5 millions, plus de 600 000 rien que pour l'année 2025.
2: Mais est-ce que ce succès, Florent, des trottinettes électriques a permis finalement de faire baisser le nombre de voitures en ville ?
0: Bah pas vraiment en fait. Ce dont on s'est rendu compte à travers plusieurs études, et notamment celle réalisée par Anne de Bortoli en 2019 à Paris, la trottinette ne remplace la voiture qu'à la marge.
1: Globalement, à Paris, la trottinette remplaçait surtout des kilomètres auparavant parcourus en transport en commun et aussi en mobilité active, à savoir marche, vélo. En moyenne, on retrouve seulement 20% des kilomètres parcourus qui étaient auparavant réalisés avec des modes motorisés privés, type voiture ou taxi, qui sont ceux qu'on veut éviter du point de vue environnemental.
2: Et d'un point de vue environnemental, justement, est-ce que la trottinette électrique est avantageuse ?
0: Disons qu'elle a fait beaucoup de progrès en 10 ans. Fini le temps où des auto-entrepreneurs venaient ramasser les trottinettes en ville à bord d'une camionnette diesel, avant de les recharger chez eux sur un groupe électrogène à essence. L'empreinte carbone de la trottinette a fortement baissé, leur durée de vie s'est allongée d'ailleurs. Dans le bilan carbone, c'est moins les batteries qui pèsent que la fabrication du cadre en aluminium. Oui, c'est comme pour les vélos électriques. Et pour Anne de Bortoli, la trottinette électrique partagée ou personnelle est complètement légitime.
1: La transition écologique pour le secteur des transports se focalise beaucoup sur l'électrification de la voiture. C'est très pratique parce que ça ne nécessite pas un changement de système majeur, encore plus en Amérique du Nord, d'où je vous appelle, où les villes sont quand même très orientées autour de la voiture, un peu moins en Europe. Donc vraiment pour moi, tout ce qui est micro-mobilité personnelle ou partagée, bien gérée, ça va faire partie des solutions de transition climatique et écologique pour le secteur des transports.
0: Une trottinette ou un vélo, ça prend pas de place et ça a toute sa place.
2: La question d'environnement avec Florent Guignard. Eux, ils côtoient la mort au quotidien, que ce soit en autopsiant des dépouilles, en essayant de communiquer avec des défunts. RFI vous fait rencontrer cette semaine des professionnels en lien avec le milieu funéraire. Et le dernier épisode de cette série, c'est avec un gardien de cimetière. Il travaille à Pantin, au nord de Paris. Reportage d'Amélie Beaucourt.
3: Nous avons un artiste qui a eu sa tombe qui fond au fur et à mesure.
4: Qui fond comme du chocolat ?
3: C'est une forme de cire en fait qui petit à petit ça fond. Je ne sais pas jusqu'à où ça va aller, il y a une armature en métal qu'on commence à voir. Mais ça c'est très original. Je m'appelle Sam Sursas et je suis garde dans le cimetière parisien de Pantin. Le plus grand cimetière de France, civil, et j'y travaille depuis une dizaine d'années.
5: Il est 18h, les grilles du cimetière viennent de se fermer. Samuel Sursas est l'une des rares personnes autorisées à y passer la nuit. Son logement de fonction est à l'intérieur de l'enceinte et sa journée de travail n'est pas encore terminée.
3: Je veille sur le site. Le soir à la fermeture, on s'assure que tout le monde soit sorti, on s'assure que tout se passe bien pendant la nuit. Et on ouvre le lendemain matin aux agents qui travaillent ici, ils sont 80 à peu près. On va sur le terrain avec les marbriers, on prend des mesures, on leur dit d'installer les monuments à tel endroit. Tout ce qu'il y a en travaux en fait réellement funéraires à côté des inhumations, ce que tout le monde peut imaginer.
5: Son outil de travail, un sac à dos, des chaussures de sécurité et un petit pick-up blanc, bien pratique pour arpenter les très nombreuses allées arborées du site, qui lui donnent davantage l'allure d'un parc que d'un cimetière.
3: Nous avons un petit peu moins de 200 divisions, sachant qu'une division c'est un carré de 70 mètres par 70 mètres, et à l'intérieur nous avons environ 800 tombes. À savoir que dans chaque tombe, il peut y avoir d'une à des dizaines de personnes.
5: Un nombre incalculable d'âmes se croisent donc dans ce gigantesque poumon vert en pleine région parisienne. Des proches venus se recueillir, mais aussi des promeneurs à la recherche d'un peu de nature et de sérénité au beau milieu de la ville. Sans compter les habitants du cimetière qui sortent, non pas de leur caveau, mais de leur nid ou de leur terrier.
3: Là, ici, dans le site, nous avons les renards, nous avons des corneilles, évidemment, comme quasi tous les cimetières, comme des chats, mais aussi des perruches. On a énormément de vie dans ce lieu qui est censé représenter la mort.
5: Des occupants peu farouches qui sont respectés autant que celles et ceux qui reposent sous terre. La ville de Paris qui administre le site met depuis quelque temps la biodiversité au centre de ses aménagements.
6: Les fontaines, l'eau ne s'écoule plus dans des grilles. Il y a des petits récipients en ciment en fait, qui ont été faits de manière à garder l'eau. Ce qui permet à tout ce qui va de biodiversité, donc les insectes, les renards, les oiseaux, de pouvoir se rafraîchir. Il y a une division qui est interdite au public. C'est une division où on met tous les gravats. On va travailler énormément dedans. On va casser les tombes, toutes ces choses-là. Donc c'est dangereux, c'est interdit au public. Les murs sont en gabion et il y a des accès en dessous. Des tout petits accès pour les renards. Les renards sont en tranquillité à l'intérieur.
5: Un métier que Samuel Sourças découvre sur le tard. C'est après avoir passé un concours de la fonction territoriale qu'il reçoit cette affectation. Il sera cantonnier, celui qui s'occupe d'une division au sein du cimetière de Pantin. Un tournant surprenant dans sa carrière, mais qu'il ne regrette à aucun moment.
3: Il y a des défunts, il y a de la tristesse, il y a les pleurs, il y a toutes ces choses-là.
6: Mais en fait, c'est un lieu où il y a beaucoup d'amour aussi. Les gens pleurent leur mort, mais reviennent. Et c'est quelque chose qui représente beaucoup pour les gens, mais aussi pour moi.
5: Loin de l'atmosphère lugubre à laquelle on l'associe, le cimetière, et en particulier celui de Pantin, est aux yeux de son gardien, passionné, un havre de paix sur lequel il veille, comme sur son propre jardin.
6: Cimetière, je pense que c'est un mot, si je ne me trompe, qui vient du grec, qui a été transformé en latin, mais qui veut dire lieu de repos. C'est pas mort ou quoi, c'est le repos.
2: Le reportage d'Amélie Beaucourt, « La mort est mon métier ». 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Toujours en France, c'est un endroit auquel on peut penser cette fois-ci plutôt pour les vacances d'été, hein, les Calanques de Marseille, la grande ville du Sud, un petit peu moins connue pour un autre atout qui est pourtant très stratégique, Marseille, point d'arrivée de 17 câbles sous-marins de fibre optique avec à l'intérieur des informations numériques et au bout du fil des data centers. Ils sont de plus en plus nombreux sur la côte phocéenne. Avec l'arrivée de l'intelligence artificielle, l'industrie forcément est en plein essor et fait même de Marseille le 7e centre de convergence mondiale du numérique. Sauf que tout cela ne profite pas forcément directement aux Marseillais. C'est le grand reportage à écouter un petit peu plus tard sur RFI. Marseille, ville du numérique, mais pour qui ? C'est signé Sophie Bourlet.
7: Je suis dans les quartiers nord de la ville. Au-dessus de moi, il y a l'autoroute du Soleil. Des millions de touristes y transitent chaque année, mais c'est aussi par là que circule une autre marchandise, plus nombreuse, plus rapide, la data, ou les données numériques. J'ai rendez-vous à Phocéa d'ici, un data center marseillais.
8: Bienvenue à Phocéa, Michael Kuperman, je suis le responsable des opérations de Phocéa. Voici M. Dosanti, le président fondateur de Phocéa.
7: C'est un petit entrepôt, il y a une porte métallique discrète et pas de nom sur la devanture.
9: Le but, c'est de se fondre dans le paysage urbain. Et pourtant, l'emplacement est stratégique parce qu'on est sur les câbles sous-marins et sur les boucles locales des opérateurs qui sont la rue d'en bas.
7: Damien Dosanti me montre plusieurs salles. L'une sert à gérer l'arrivée des câbles de fibre, une autre sert au raccordement électrique sur le réseau. Il y a aussi des groupes électrogènes pour assurer la continuité des serveurs 7 jours sur 7, 24 heures sur 24.
9: Donc quand on rentre, on voit qu'il y a un alignement de baies. Les clients installent les serveurs dans ces baies. C'est une armoire métallique qui va faire à peu près 1 mètre carré au sol et qui a des emplacements standardisés pour mettre une quarantaine de serveurs à l'intérieur. Donc une salle comme ça, on est sur une salle de 150 mètres carrés, on a une cinquantaine de baies informatiques qui sont installées. Donc 40 serveurs par baie, on peut installer dans cette salle 2000 serveurs.
7: Des tuyaux remplis d'eau circulent autour des appareils pour refroidir les caissons. L'eau réchauffée à une trentaine de degrés est redirigée vers le toit. Elle est refroidie par l'air de la ville et l'air de la ville, lui, se réchauffe. Et ça consomme combien en énergie un data center ?
9: Énormément d'électricité, des mégawatts.
10: on représente 1000 foyers avec un seul data center de 3 MW. Quand on parle des data centers américains qui font 30 MW, là on commence à parler de 10 000 foyers. Et ce qui consomme le plus, ce sont les processeurs. L'IA a fait exploser les consommations fois 100 par rapport à ce qu'on faisait avant.
2: Un grand reportage de Sophie Bourlet rediffusé en intégralité sur notre antenne. Ce sera à partir de 11h10, temps universel. Pour l'instant, ce qu'on va écouter, c'est dans la playlist RFI. C'est vrai ça, c'est signé Goulam et Seize.

0: Goulam et Seize avec C'est vrai ça dans la playlist. C'est le choix des programmateurs de RFI ce matin. Restez avec nous dans un instant, l'actualité africaine.
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5: Et maintenant, je crois que nous allons pouvoir vous quitter, auditeurs amis, en vous souhaitant une excellente journée à tous.
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6: Sur Radio Grésivaudan, un poème enchanté, suivi d'un dicton avec le prénom du jour. Un lièvre, sans peur, mais pas sans reproche, se gaussait des chasseurs. Il est vrai avec panache, un lièvre un peu flambeur, se jouait des chasseurs, jouait avec eux à cache-cache. Jouait à cache-cache, un lièvre sans peur, un lièvre qui allumait à tort les chasseurs. A-t-il appris quelques leçons de ses ancêtres pour jouer à tort avec les chasseurs? Car voici ce qu'il advint. Alors que Jeannot, un jour, cassait sa graine dans le potager parmi salades ou poireaux, on ne sait trop, Jeannot, à tort, continuait d'allumer les chasseurs. Qui vendit la mèche? Un merle siffleur? Une limace jalouse? Et Jeannot ne fit pas long feu, car c'est bien connu, le tort tue.
7: Toute apparition, jour de la transfiguration, est miracle pour les autres générations. Toute apparition, jour de la transfiguration, est miracle pour les autres générations.

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1: Les repas de quartier, c'est, bon, c'est parti d'une idée de Claude. Et dans une de ses petites nouvelles, il imagine que les gens sortent dans la rue et mangent ensemble, donc se rencontrent, discutent, se connaissent entre voisins qui ne s'étaient jamais parlé, etc. Et on a dit, mais pourquoi on ne le ferait pas réellement?
2: C'est une bataille pour la convivialité. Parce qu'il n'y a rien de plus convivial que des gens dans un quartier, le troisième âge, le deuxième âge, le premier âge, et des nourrissons mangent ensemble. Une fois que tu as bâti ça, il n'y a plus de problème de génération, tout ça.

0: Bah, des douches collectives.
1: Bah quoi?
0: Bah, on va voir nos gags.
1: Bah non, il y a des murets.
0: Ah oui, mais si tu te penches?
1: Bah, t'as qu'à pas te pencher.
0: Oui, non, mais toi, ça va, t'es pas grand. Mais moi, je vais avoir tout le démarrage du gag à vue.
1: Ah, ça va, c'est pas si grave que ça.
0: Tu plaisantes?
1: Bah non, mais bon, ça va. On peut se voir des petits bouts de gag, ça va pas nous tuer.
0: T'as changé, toi?

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1: Il est 6h en temps universel, 8h à Paris et à Berlin. Le journal international, bonjour Diane Berger.
2: Bonjour Clotilde, bonjour à toutes et tous.
1: À la une, la menace qui prend une nouvelle dimension en Allemagne.
2: Après la découverte d'un drone chargé d'explosifs près de la piste de l'aéroport de Leipzig, la situation préoccupe Berlin, d'autant que les sites stratégiques européens ne sont pas préparés à ce type d'attaque. Des attaques attribuées a priori à Moscou et l'étau russe se resserre autour de la ville de Kramatorsk dans l'est de l'Ukraine. Des centaines de familles avec enfants ont reçu l'ordre d'évacuer face aux attaques devenues quotidiennes. En Turquie, une proposition de loi pour désarmer le PKK, le Parti des travailleurs du Kurdistan. Le texte prévoit aussi le retour sur le sol turc de milliers d'anciens combattants. Et puis 36 ressortissants africains expulsés des États-Unis vers le Cameroun lancent une procédure en justice contre l'accord qui lie Washington à Yaoundé.
1: Rien dans cette affaire ne laisse penser à l'action d'un amateur. Ce sont les mots du ministre allemand de l'Intérieur après la découverte d'un drone chargé d'explosifs à l'aéroport de Leipzig.
2: L'engin a été découvert dans la nuit de mardi à mercredi. Pour l'instant, les autorités allemandes ne spéculent pas sur les auteurs de cette intrusion, mais soulignons que cet aéroport sert de plateforme logistique pour l'OTAN. Le matériel militaire envoyé en Ukraine y transite, ce qui pourrait suggérer donc un acte de Moscou. Les enquêteurs signalent aussi qu'un autre objet volant a percuté un avion cargo hier. Des survols d'aéroports par des drones suspects, il y en a déjà eu en Allemagne ces derniers mois. Mais là, un nouveau cap est franchi pour Berlin, Pascal Thibault.
3: Une nouvelle dimension dans les menaces, un possible scénario d'attaque hybride. Pour le ministre de l'Intérieur, Alexander Dobrin, qui a interrompu ses vacances, les dangers auxquels l'Allemagne doit faire face ont depuis mardi soir franchi une étape supplémentaire. Si environ 220 drones ont perturbé le trafic aérien l'an dernier dans le pays, aucun objet volant ne transportait de charges explosives. D'après les informations non confirmées, un défaut technique du détonateur expliquerait qu'on ait évité le pire mardi soir. Le ministre de l'Intérieur n'a pas voulu se livrer à des spéculations sur l'origine du drone et les auteurs de l'attaque. Alexander Dobrin a toutefois estimé que la menace est susceptible d'impliquer des puissances étrangères. Le ministre a néanmoins estimé qu'une telle attaque ne pouvait qu'être le fait de professionnels. L'Allemagne est déjà depuis des mois l'objet d'opérations d'espionnage et d'autres cyberattaques. La crainte existe désormais qu'une attaque à l'explosif comme à Leipzig mardi se reproduise avec cette fois une issue tragique. Le ministre de l'Intérieur a reconnu qu'une course contre la montre opposait les autorités aux auteurs d'attaques toujours mieux équipés. Pascal Thibault, Berlin RFI.
2: Des auteurs d'attaques toujours mieux équipés, les autorités allemandes le soulignent. De l'autre côté, les aéroports européens ne sont, eux, pas assez préparés face à ces nouvelles menaces, souligne Léo Peria-Peignet, responsable du laboratoire de recherche sur la défense à l'IFRI, l'Institut français des relations internationales.
4: Quand même le drone lui-même, armé ou non, ne détruira pas de lui-même un avion de transport. Il suffit d'attendre que l'appareil soit au décollage ou à l'atterrissage, qui sont des moments particulièrement critiques pour tout avion moderne, pour infliger des dommages à ce moment-là et provoquer une perte de contrôle et des dégâts considérables. Il va falloir équiper les sites sensibles du matériel approprié, du matériel qui en plus évolue assez rapidement, et surtout on n'aura jamais une sécurité qui sera éternelle, au moins tant que la guerre durera et que l'effort technologique se prolongera, ce qui est potentiellement particulièrement inquiétant.
2: Léo Peria-Peignet de l'Institut français des relations internationales, il répondait à Mélissa Barra.
1: On l'a compris, hein, l'ombre de la Russie plane évidemment sur cette intrusion. La Russie qui continue par ailleurs de bombarder quotidiennement l'Ukraine.
2: Les dernières frappes ont fait au moins 3 morts la nuit dernière à Balaklia, dans la région de Kharkiv. L'armée russe intensifie aussi ses attaques dans la région de Kramatorsk, l'un des derniers bastions ukrainiens dans la région de Donetsk, dans l'est du pays. On retrouve tout de suite notre correspondante en Ukraine, Emmanuel Chaz. Emmanuel, des centaines de familles ont donc reçu l'ordre d'évacuer à Kramatorsk.
5: Oui, tout à fait. Alors cette évacuation, elle concerne 525 enfants. Elle a été décrétée à un moment où la situation à Kramatorsk pour la population civile est devenue critique. Les bombardements, ils sont quotidiens. Hier, la ville a été attaquée à 31 reprises à coups de drones FPV, de bombes planantes notamment. Et les bâtiments résidentiels sont visés dans ces frappes. Il n'y a donc plus aucune perspective de vie normale. Régulièrement, le gouverneur militaire de la région, Vadim Chidashkin, ordonne ordonne de telles évacuations, où l'enfant et son représentant légal sont évacués vers une région moins exposée. Il invoque une situation sécuritaire qui se détériore et il ajoute aussi qu'il est pour lui inacceptable de laisser des enfants sous la menace constante de frappe russe. Cet ordre, il concerne les familles de plusieurs villages près de Kramatorsk ainsi que des quartiers qui sont très touchés dans la ville, et les autorités évaluent à environ 115 000 le nombre d'habitants qui vivent toujours dans la partie libre de la région de Donetsk, la partie sous contrôle ukrainien. Parmi eux, on compte encore plus de 6 100 enfants.
2: Emmanuel Chaz en direct d'Ukraine pour RFI. L'armée ukrainienne continue quant à elle de riposter aux attaques de Moscou avec des drones. La Russie annonce avoir intercepté 605 drones ukrainiens dans la nuit au-dessus d'une vingtaine de régions russes et au-dessus de la Crimée annexée.
1: Dans l'actualité également, l'Iran assure être sur le point de conclure un accord avec Oman pour ouvrir un passage maritime sécurisé dans le détroit d'Ormuz.
2: La diplomatie iranienne ajoute qu'une déclaration conjointe doit bientôt être publiée, à condition que les parties tierces ne viennent pas entraver le processus entre les deux pays qui se font face de part et d'autre du détroit. Un accord négocié sans les États-Unis, mais Téhéran précise que la réouverture du détroit dépendra donc aussi des actions américaines.
1: Vers l'apaisement, c'est aussi ce que veulent les autorités turques avec le PKK, le parti des travailleurs du Kurdistan.
2: Le processus de paix a été lancé il y a bientôt 2 ans. Le PKK a ensuite annoncé sa dissolution et son intention de se désarmer en mai 2025. Nouvelle étape, à Nandlower, une proposition de loi qui vient d'être déposée au Parlement. Elle vise à encadrer la fin de 4 décennies de lutte armée. Les autorités turques présentent ce texte comme le pilier juridique du processus de paix avec le PKK. Il est notamment censé accélérer le désarmement et permettre le retour en Turquie de milliers d'anciens combattants. La proposition de loi ne prévoit pas d'amnistie générale, mais un mécanisme d'examen au cas par cas. Cet examen pourra conduire, sous certaines conditions, à la suspension des enquêtes, des procès et des peines liées au PKK. La loi doit concerner tous ceux poursuivis, jugés ou condamnés pour des activités liées à cette organisation, à l'exception des crimes les plus graves, qu'ils se trouvent en Turquie ou à l'étranger. Les cadres et la plupart des combattants du PKK sont aujourd'hui basés dans le nord de l'Irak. Ceux qui veulent bénéficier de ces dispositions devront en faire la demande dans un délai de 6 mois. Un conseil interministériel et une commission parlementaire superviseront le processus. Contrairement à ce qu'avaient réclamé des responsables du PKK, le texte ne prévoit rien pour son chef historique, Abdullah Öcalan. Emprisonné depuis 27 ans, ce dernier a néanmoins été consulté au sujet de cette proposition de loi que les autorités turques veulent voir adoptée rapidement. Anne-Laure Ankara, RFI. Pas de fin des violences en revanche dans le sud du Liban, en parallèle des négociations qui continuent à Rome aujourd'hui entre délégations israéliennes et libanaises. Les affrontements continuent entre l'armée de l'État hébreu et le Hezbollah, le mouvement islamiste allié de l'Iran. L'armée israélienne annonce la mort de 2 de ses soldats, les premiers morts dans cette zone depuis plus d'un mois.
1: 36 ressortissants issus de 9 pays africains expulsés par les États-Unis vers le Cameroun tentent une procédure inédite.
2: Ils ne pouvaient pas être renvoyés vers leur pays d'origine, protégé par les tribunaux d'immigration américains, mais ils se sont retrouvés sur le sol camerounais en raison d'un accord entre Washington et Yaoundé, un accord qu'ils contestent et ils ont saisi la justice. Richard Aounanena, vous avez rencontré 2 de ces 36 expulsés.
6: Persécuté dans son pays, le Zimbabwe, Brian a abandonné femme et enfant pour aller les États-Unis en novembre 2024. Après 3 mois, il a réussi à rentrer sur le territoire américain via le Mexique, mais il a été arrêté dès son arrivée, puis détenu pendant tout le temps jusqu'à son départ forcé vers le Cameroun.
7: Je venais tout juste d'arriver, je n'avais commis aucun crime. Ils m'ont tout simplement détenu, puis j'ai été jugé par leur tribunal. Ils ont décidé que je ne pouvais pas retourner dans mon pays. J'ai donc été maintenu en détention pendant tout ce temps, jusqu'à ce que je me retrouve au Cameroun. Je n'avais jamais imaginé me retrouver au Cameroun. Je suis arrivé ici par surprise. Je ne parle pas le français que parlent les Camerounais, ce qui rend les choses vraiment difficiles.
6: Emmanuel, un autre réfugié zimbabwéen, menait une vie paisible au Texas depuis quelques années. Avec sa fiancée, une Africaine rencontrée sur place, il projetait de fonder une famille. Mais il y a environ 6 mois, il a été arrêté alors qu'il se rendait à l'épicerie du coin. Depuis son arrivée au Cameroun, il est comme perdu.
7: Nous n'avons pas de liberté de mouvement et nous sommes sans papier. Le gouvernement ne nous donne aucune information sur la manière dont nous pourrions être intégrés dans la société.
6: Outre le Zimbabwe, les ressortissants de 8 autres pays africains séjournent en ce moment à Yaoundé. Ils sont arrivés au Cameroun entre janvier et mai à la faveur d'un accord diplomatique entre le Cameroun et les États-Unis. Richard Odanina, Yaoundé, RFI.
1: C'est un revers, Diane, pour la DZ Mafia, l'organisation criminelle liée au narcotrafic dans le sud de la France. Eh bien, l'un de ses chefs présumés a été arrêté en Algérie.
2: Mehdi Larrebi, le franco-algérien, est maintenant placé sous contrôle judiciaire. Il était la cible d'un mandat d'arrêt émis par les autorités françaises dans le cadre de l'opération Octopus, vaste enquête de la gendarmerie pour lutter contre ce réseau de criminalité organisée. Lancée début 2026, l'opération Octopus n'a pas eu d'effet sur l'intensité du trafic lui-même, Amélie Beaucourt, mais elle permet de mieux comprendre le fonctionnement de la DZ Mafia.
8: Plusieurs coups de filet se sont succédés depuis mars 2026 et ont permis d'arrêter des cadres de la DZ Mafia, à ne pas confondre avec les dirigeants. David Ebrémi, chercheur au CNAM et membre de l'association Crimalt, les décrit comme une sorte de catégorie professionnelle distincte au cœur de l'organisation criminelle.
9: On connaissait très bien les petites mains et on connaissait assez bien les chefs, mais il y avait tout le côté central de l'organisation qu'on connaissait assez mal, et cette opération nous a permis de connaître un peu mieux certains personnages qui effectivement faisait figure de cadre.
8: Autre force de l'opération Octopus, mettre au jour le système de blanchiment d'argent de la DZ Mafia et révéler les complicités nouées dans la société civile.
9: On a beaucoup parlé d'un avocat, maître Kamel Assaoui, qui permettait à un des chefs de la DZ Mafia de communiquer avec l'extérieur, même tout en restant à l'intérieur de sa prison pour continuer à gérer son empire, mais surtout prévoir une évasion.
8: C'est aussi la limite de l'opération Octopus, arrêter et incarcérer les membres du réseau dans les nouveaux quartiers de lutte contre la criminalité organisée pourra peut-être

0: Cotton Queen allonge la liste déjà longue des fictions exposant l'affrontement entre tradition et modernité. L'action se situe au Soudan, dans un village de cueilleuses de coton. Nafissa a 16 ans et sa vie se trouve bouleversée quand un homme d'affaires débarque avec du coton OGM et une demande en mariage que sa famille l'assomme d'accepter. Mais le film va bien au-delà du conflit intérieur de son héroïne. Il capture la vie du village dans ses rituels les plus intimes, la cueillette du coton, les champs de travail, les cérémonies et le souvenir encore vif de la résistance aux Britanniques transmis par les femmes de génération en génération. Susanna Mirani est la première réalisatrice soudanaise à signer un long métrage de fiction. Politique, féministe, post-coloniale, son film est d'une légèreté solaire avec en arrière-plan ses champs de coton à la beauté vaporeuse. Cotton Queen a été tourné en Égypte, la guerre ayant rendu le tournage impossible au Soudan. Ce déplacement discret hante le film sans l'alourdir.
1: Elisabeth Le Quéret qui nous présentait donc le film Cotton Queen.
2: Merci beaucoup Diane Berger. Les sports avec vous, salut Diouf, on commence avec du tennis, avec le Masters 1000 de Montréal.
3: Et c'est la fin pour Gaël Monfils, il a été battu en 3-7 il y a quelques heures par l'américain Lillard. 6-3, 0-6, 6-3, c'était le dernier match du Français au Canada. De son côté, le tout récent vainqueur de Roland-Garros, Alexander Zverev, a été sorti dès son entrée en lice par le Néerlandais Talon Grispoor, tandis que le Canadien Félix Auger-Aliassime déclare forfait à domicile en raison d'une blessure au dos. L'ancien numéro 1 mondial Daniil Medvedev, lui aussi, a quitté le tournoi dès son premier match.
2: Du cyclisme aussi avec le Tour de France féminin qui continue.
3: Et la course entre dans la dernière ligne droite avant l'étape Rennes demain et l'ascension du Mont Ventoux. Le sixième épisode de cette grande boucle propose un parcours très accidenté entre Montbrison et Tournon-sur-Rhône avec 5 côtes à gravir et un col de deuxième catégorie. Le maillot jaune est toujours sur les épaules de la Suissesse Marlène Reusser qui a terminé deuxième hier à Belleville en Beaujolais. Derrière, Demi Vollering qui a mis au profit le gros travail de son équipe pour s'offrir la quatrième victoire d'étape de sa carrière sur le Tour de France. La Néerlandaise deuxième au classement général à 12 secondes de Reusser et devant la Polonaise Katarzyna Niewiadoma. De quoi s'ambitionner la victoire finale dimanche à Nice, même si son manager général, Stephen Delcourt, sait que ce sera difficile.
4: Je pense collectivement, on est au niveau d'être l'équipe numéro 1 mondiale, mais vraiment, il va falloir être tactique, il va falloir être malin, très solidaire, parce que Marlène et Kasia sont très très fortes. Hein. Mais on va aller à la chasse de chaque possibilité dans toutes les étapes. Demain est vraiment aussi une étape où ça peut jouer. Ce sera différent et voilà. Et après, on se concentrera étape par étape. Mais c'est vraiment très serré entre les trois meilleurs aujourd'hui et ça va pas être facile de gagner ce tour.
3: Un tour que, sauf exploit, la tenante du titre ne devrait pas remporter puisque Pauline Ferrand-Prévot, à nouveau en difficulté hier, pointe désormais à la 17e place à 5 minutes de la première Marlène Reusser.
2: Et puis on termine, salut, avec un mot de natation.
3: Oui, le plongeur Jules Bouillet a remporté mercredi la médaille d'argent du tremplin à 3 mètres et offre ainsi à la France sa première médaille de la semaine au championnat d'Europe de natation à domicile. Bouillet décroche la deuxième place avec un score de 484,60 points à l'issue de ses 6 sauts au centre aquatique olympique de Saint-Denis. La victoire est revenue à l'allemand Linus Maurice Westmann, déjà sacré au tremplin à 1 mètre samedi, le bronze au britannique Jordan Hulden. Et même si le plongeur de 24 ans avait décroché une troisième place au championnat du monde 2023 dans l'épreuve par équipe mixte, l'argent d'hier vaut pour lui tout l'or du monde.
5: Je pense que c'est honnêtement mon plus beau résultat de ma vie. On a eu une médaille au monde, bien sûr, tout est différent. Mais vu les galères un peu que j'ai traversées, la pression que je me suis mis pour cette compète, même la finale de fou avec un niveau de fou, c'est mon nouveau record de points que je bats de 6 points de Singapour avec un plongeon qui a moins de coef. Donc c'est qu'il y a eu des progrès. Donc non, ça représente énormément de choses pour moi.
3: Jules Boyer au micro de Radio France.
2: Et salut Diouf pour les sports. Allez, juste avant notre invité international, c'est une petite révolution qui se prépare pour les Français équipés d'un téléphone portable. Dans les tout prochains jours, ils devraient être beaucoup moins concernés par le démarchage téléphonique. Bonjour Stéphane Genest.
6: Bonjour Clotilde.
2: Puisqu'à partir de mardi prochain, une entreprise ne pourra plus appeler un consommateur s'il n'a pas donné son accord préalable, alors que jusqu'à présent, il fallait s'en

0: s'inscrire hein, sur une liste d'opposition pour ne pas être contacté. Cette nouvelle règle, c'est aussi un véritable changement pour cette industrie qui pèse plusieurs milliards d'euros et qui emploie des dizaines de milliers de personnes en France et surtout à l'étranger.
1: Oui, car appeler quelqu'un, ça coûte très peu cher, alors que la valeur d'une vente, elle, elle est souvent élevée. Par exemple, si tout à l'heure, un opérateur téléphonique parvient à vous convaincre de changer d'abonnement, d'assurance ou de téléphone, il peut vous conserver comme client pendant plusieurs années. Chaque nouveau client peut ainsi rapporter plusieurs centaines, parfois plusieurs milliers d'euros, alors qu'un appel téléphonique, ça vaut quelques centimes. Résultat, il suffit qu'une toute petite partie des personnes appelées acceptent l'offre pour que toute la campagne devienne rentable.
0: Ouais, donc le modèle économique du démarchage repose sur une logique de volume, c'est-à-dire plus on passe d'appels, plus on augmente mécaniquement les chances de vendre.
1: Exactement, c'est ça qui a donné naissance à une véritable industrie. Alors la plupart des grandes entreprises ne réalisent pas elles-mêmes ces campagnes, elles les confient à des sociétés spécialisées et des centres de contact. Tout y est pensé et optimisé. Les appels sont composés automatiquement, les scripts sont calibrés, ils s'adaptent en temps réel. Le nombre d'appels par heure, le taux de réponse, le temps moyen de conversation, le nombre de ventes, bref, tout est mesuré. Et cette recherche permanente de productivité a eu une autre conséquence. Une partie donc de l'activité se fait à l'étranger.
0: Vous parlez d'optimisation, Stéphane, ça va d'ailleurs jusqu'au coût de fonctionnement.
1: Oui, voilà, un des pays où l'on parle français et où la main d'œuvre est peu coûteuse. Depuis une vingtaine d'années, le Maroc est devenu l'un des grands spécialistes francophones des centres d'appel. On trouve aussi des plateformes à Madagascar, en Tunisie ou encore au Sénégal. Au Maroc, par exemple, ces centres d'appel représentent des dizaines de milliers d'emplois, notamment pour les jeunes. D'ailleurs, la nouvelle réglementation française y est suivie de très près. Les autorités marocaines elles-mêmes ont annoncé travailler sur un plan pour limiter les conséquences économiques de cette réforme.
0: Ce qui est intéressant aussi, c'est que le véritable actif de cette industrie, finalement, ce n'est pas le téléphone, ce sont surtout les données.
1: Et oui, les entreprises vivent grâce aux informations qu'elles possèdent sur vous. Votre numéro de téléphone, évidemment, mais aussi parfois votre âge, votre lieu de résidence, vos habitudes de consommation ou les produits que vous utilisez. Déjà, plus ces informations sont précises, plus les chances de vendre augmentent. Sauf que demain, plus personne ne pourra être démarché sans avoir donné son accord préalable. Mais voilà, les immenses bases de données de numéros de téléphone perdent brutalement une grande partie de leur valeur si on ne veut pas être appelé. En revanche, un consommateur qui remplit volontairement un formulaire sur Internet, qui demande à être rappelé ou qui accepte explicitement d'être contacté, devient beaucoup plus précieux. En fait, Clotilde, la valeur économique ne disparaît pas, elle se déplace. Autrement dit, les entreprises ne vont pas arrêter de vous vendre leurs produits, non. Elles vont simplement devoir commencer par vous convaincre avant même de vous appeler.
0: Aujourd'hui, l'économie avec Stéphane Genest. Il faisait partie des dernières voix critiques du Kremlin, encore audible en Russie. L'opposant Boris Nadejdine a finalement annoncé en début de semaine depuis la France avoir quitté son pays. Il renonce aux élections législatives russes prévues en septembre prochain face à une pression de plus en plus forte de la part des autorités. C'est donc à Paris, devant la Tour Eiffel, que Boris Nadejdine a donné de ses nouvelles, vivant et en liberté, dit-il, au moment où la France, elle aussi, essaie de lutter contre toute tentative d'ingérence russe à moins d'un an de la présidentielle. On va en parler avec Olga Prokopieva, bonjour.
2: Bonjour.
0: Ancienne directrice de l'association Russie Liberté, vous êtes désormais vice-présidente d'un nouveau parti d'opposition nommé Russie Pacifique. Boris Nadejdine, il est donc en France, comme vous aussi, qui vivez à Paris. Est-ce que c'est un choix fait au hasard ou est-ce qu'une partie de l'opposition à Vladimir Poutine s'organise aujourd'hui particulièrement en France ?
2: Alors l'opposition ou tous ceux en fait finalement qui s'opposent au régime et sont contraints de quitter la Russie viennent beaucoup en Europe et beaucoup en France en effet parce que la France a une politique d'accueil. Heureusement un système de visa humanitaire a été conservé et des personnalités comme Nadejdine ont la possibilité de faire des demandes de visa humanitaire, d'être accueillis, de se trouver en sécurité ici. Et nous accueillons beaucoup de Russes qui sont obligés de quitter, pas seulement des opposants politiques, ça concerne aussi des artistes, des personnalités, des journalistes, des défenseurs des droits humains, et qui sont obligés de quitter la Russie parce qu'ils se sentent menacés, parce qu'ils ne souhaitent pas être emprisonnés tout simplement pour leurs opinions. Et ils ont la possibilité encore aujourd'hui, on remercie beaucoup la France pour cela, de venir en France.
0: Vous qui étiez dans une association, comment est-ce que vous les conseillez à leur arrivée? Est-ce que vous êtes intervenu aussi de près ou de loin dans cette arrivée de Boris Nadejdine en France?
2: Alors non, Russie Liberté n'a pas accompagné l'arrivée de Boris Nadejdine, mais en revanche, en effet, Russie Liberté a tout un dispositif pour aider dans ce genre de situation et dans la possibilité d'obtenir les papiers français et une fois arrivé en France, dans l'intégration, tout le suivi administratif, juridique et psychologique aussi, parce que souvent, les gens arrivent dans des états mentaux et psychologiques assez difficiles. Ils ont été poussés à l'exil. Ils arrivent aussi dans un pays où parfois ils sont considérés en effet comme des citoyens d'un pays agresseur. Psychologiquement, ça peut être très difficile de s'intégrer et de pouvoir vivre paisiblement, on va dire, même si... On est en France, dans un pays qui a une culture de proximité, hein, avec la Russie et les Russes, mais ça peut être très compliqué.
0: Est-ce que vous pensez justement, Olga Prokopieva, que Boris Nadejdine était réellement en danger en Russie, jusqu'à quel point? Est-ce que ça peut être le cas aussi, même s'il se trouve à l'étranger?
2: Alors oui, en Russie, il était clairement au risque d'être emprisonné. Il avait déjà reçu le statut d'agent de l'étranger, qui est très courant pour tous ceux qui critiquent le pouvoir et qui fait que, avec ce statut-là, on a des lourdeurs administratives à réaliser. Et puis surtout, il peut pas se présenter à des élections, alors qu'il y a des élections législatives à venir en Russie. Puis ensuite, il avait été condamné pour démonstration de symboles extrémistes, parce que dans une de ses publications, il y avait une photo d'Alexei Navalny, donc l'opposant qui avait été assassiné. Donc il y avait vraiment pas mal de signaux qui faisaient qu'il risquait d'être emprisonné. Et d'ailleurs, tout autre potentiel candidat aux législatives, aux pseudo-législatives, je devrais dire, qui vont arriver en septembre en Russie, il y en a déjà pas mal qui sont emprisonnés, des candidats du parti Yabloko et d'autres voix qui ont osé s'opposer à la guerre en Ukraine ou s'opposer au Kremlin. Donc oui, clairement, il est en risque. Alors, étant en dehors de la Russie, maintenant en France, bien sûr, on se sent plus ou moins en sécurité ici. Toutefois, les répressions transnationales sont bien réelles et existent. La Russie fait tout pour mettre la pression sur tous ceux qui sont partis. Une loi a été adoptée récemment qui fait que les gens qui sont poursuivis en Russie pour des affaires politiques ne peuvent plus avoir accès à des services consulaires, par exemple, à utiliser leur compte bancaire ou à utiliser leurs biens immobiliers en Russie. Et ce qui est le plus inquiétant, c'est cette question du service consulaire, parce que ça veut dire quoi? Ça veut dire qu'une personne qui a un passeport russe expiré ou qui arrive à expiration, elle ne pourra plus le renouveler. Donc elle se retrouve de facto comme apatride, sans papier d'identité valable. Et cette question nous inquiète beaucoup parce que même ici, du coup, ils ne peuvent plus travailler, ils ne peuvent plus ouvrir de compte bancaire en Europe non plus, ils ne peuvent pas prétendre à des permis de séjour parce qu'ils n'ont pas de papier d'identité, et reconnaître leur situation d'apatride n'est pas toujours, toujours évidente.
0: Ça veut dire...
2: Donc on cherche une solution pour les aider là-dessus.
0: Ça veut dire, Olga Prokopieva, que les pressions à répétition du Kremlin asphyxie quand même l'opposition russe, même à l'étranger. On a l'impression qu'aujourd'hui, il y a un petit peu moins de visages représentatifs depuis la mort d'Alexei Navalny.
2: Alors oui, il y a une tentative d'intimider même ceux qui sont partis avec les statuts d'agents de l'étranger, d'organisations indésirables, avec la pression sur la famille restée aussi dans le pays. Toutefois, ça ne veut pas dire qu'on reste inactif une fois en exil. Beaucoup ont choisi au contraire de continuer à se battre. Il y a plusieurs organisations de Russes anti-guerre maintenant qui existent et qui œuvrent à l'étranger, mais aussi à l'intérieur, qui essaient d'avoir des relais à l'intérieur du pays. Nous, avec l'opposant et l'ancien prisonnier politique Ilya Yashin, on a créé il y a un peu plus d'un mois le parti donc, Russie Pacifique, qui est clairement une position anti-guerre pour la liberté et la justice. Et l'objectif du parti, c'est de fédérer ces voix anti-guerre qui se sont exilées, de leur donner une possibilité d'action, de représentation et de proposer une alternative pour la Russie de demain, pour la Russie de l'après-Poutine. Là, on organise le parti. Dans quelques jours, on va lancer un appel à l'action pour les parlementaires, les législatives qui auront lieu le 20 septembre en Russie, avec un appel à l'action aussi pour les Russes qui votent à l'intérieur du pays. Bon, on n'est pas dupes, on sait très bien que ces législatives vont être manipulées, il y aura des fraudes massives et on connaît l'issue, mais toutefois...
0: Mais c'est une action que vous mettez en œuvre. Je voudrais terminer très rapidement, Olga Prokopieva, avec un mot quand même sur Xenia Fedorova, cette chroniqueuse pro-russe qui vient d'être expulsée en France. Elle intervenait sur plusieurs médias français. Qu'est-ce que vous en pensez? Le gouvernement français estime qu'elle était un relais des campagnes de désinformation pilotée par les autorités russes. En un mot, qu'est-ce que vous pensez de l'action du gouvernement français à ce sujet?
2: Je pense que Xenia Fedorova est clairement une agente de la voix du Kremlin. D'ailleurs, avec Russie Liberté, on avait lancé une campagne il y a quelques mois pour demander justement...
0: Et qu'il était temps d'agir, justement.
2: Voilà, qu'il était temps d'agir, tout à fait. La Russie, le Kremlin va accentuer et va accélérer toutes les opérations d'ingérence via toutes les voies possibles qu'elle peut recruter.
0: À l'approche de la présidentielle.
2: À l'approche des présidentielles.
0: Merci beaucoup, Olga Prokopieva. On doit s'en tenir là. Merci à vous.
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9: Et maintenant, je crois que nous allons pouvoir vous quitter, auditeurs amis, en vous souhaitant une excellente journée à tous.
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10: Sur Radio Grésivaudan, un poème enchanté, suivi d'un dicton avec le prénom du jour. Un lièvre, sans peur, mais pas sans reproche, se gaussait des chasseurs. Il est vrai avec panache, un lièvre un peu flambeur, se jouait des chasseurs, jouait avec eux à cache-cache. Jouait à cache-cache, un lièvre sans peur, un lièvre qui allumait à tort les chasseurs. A-t-il appris quelques leçons de ses ancêtres pour jouer à tort avec les chasseurs? Car voici ce qu'il advint. Alors que Jeannot, un jour, cassait sa graine dans le potager parmi salades ou poireaux, on ne sait trop, Jeannot, à tort, continuait d'allumer les chasseurs. Qui vendit la mèche? Un merle siffleur? Une limace jalouse? Et Jeannot ne fit pas long feu, car c'est bien connu, le tort tue. Toute apparition, jour de la transfiguration, est miracle pour les autres générations. Toute apparition, jour de la transfiguration, est miracle pour les autres générations.

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0: 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Les chroniques de Michel, votre dose d'autodéfense contre les arnaques du 21e siècle. Aujourd'hui, Michel, vous nous évoquez quelques soucis que l'on peut rencontrer lors d'un échange sous garantie.
2: Eh oui, Céline. Vous constatez un problème de fonctionnement sur votre dernier achat. Et vous souhaitez, tout naturellement, le changer ou vous faire rembourser. Heureusement, dans la plupart des cas, les choses se passent simplement avec votre vendeur. Et vous êtes quitte pour un contretemps. Fâcheux, certes, mais en général sans conséquence. Mais hélas, il arrive parfois que le professionnel se réfère à des articles du Code de la consommation pour s'exonérer de son obligation de garantie et ainsi refuse d'accéder à votre réclamation, pourtant légitime.
0: Et vous avez des exemples ?
2: Eh oui, exemples qui montrent qu'il ne faut pas s'en tenir à une première réponse. Monsieur Jacques, vendeur, explique à Madame Julie qu'il est vraiment désolé, mais la panne constatée est exclue de la garantie commerciale. Madame Julie ne doit pas s'en laisser compter, car Monsieur Jacques a tout faux. En effet, la garantie légale de conformité prévue dans le Code de la consommation couvre tout défaut. Je dis bien tout défaut, dans un délai de 24 mois suivant la livraison. Et que nenni l'exclusion de la garantie commerciale. Autre cas. Un de nos adhérents constate que le meuble acheté sur Internet a un défaut. Il veut le renvoyer pour échange ou réparation. Bien sûr, cher client, lui répond-on. N'ayez aucun souci. Mais attention, les frais de port sont à votre charge. Et dans ce cas, le vendeur feint un renvoi dans le cadre du droit de rétractation où l'acheteur doit effectivement s'acquitter du transport. Mais le Code de la consommation précise qu'en matière de garantie, et nous y sommes, la réparation, l'emballage et l'envoi doivent se faire sans frais.
0: Intéressant ça. Vous en avez d'autres ?
2: Ah oui, tenez. Autre exemple, le petit jeu de l'oubli. Le vendeur prétend que le délai légal de garantie est dépassé. Oui, sauf que le bien litigieux a déjà fait l'envoi d'un renvoi pour non-conformité, ce qui, de facto, allonge le délai de garantie de 6 mois.
0: Un dernier conseil ?
2: En conclusion, si vous rencontrez un souci de garantie, n'hésitez pas à nous contacter. Coordonnées en quelques clics sur le site UFC Que Choisir Grenoble. À bientôt.
0: Merci Michel, à la semaine prochaine.
2: Au revoir.
0: C'était les chroniques de Michel de Que Choisir Ensemble Sud-Isère en partenariat avec Radio Grésivaudan et Radio Toutouille.

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0: Ah, tu as fait les castings de la Star Academy. Ah, tu as participé à l'île de la Tentation. Tu as acheté le single de Loana. Et son livre. Ah, hein? Alors prends ça. Tu as voté pour... Tu as voté pour qui?
1: Vincent McDo.
0: Qui encore?
1: Jean-Pascal.
0: Si tu veux un autre coup de fouet, tape 1.
1: J'ai pas tapé.
0: Tu as péché, mon fils. Alors, pour ta pénitence, tu seras privé de télé pendant 3 semaines.
1: Non!

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1: Il est midi ici à Paris, 13h à Beyrouth. Bonjour à tous.
2: Karine Bellicha.
1: À la une, le difficile chemin de la diplomatie au Proche-Orient. Les pourparlers de paix entre Israël et le Liban continuent à Rome, malgré une nouvelle série de frappes de l'État hébreu dans le sud. Des négociations difficiles condamnées à l'avance par le Hezbollah. En quête de légitimité internationale, le chef de la junte birmane devenu président est en déplacement à Bangkok. Peu importe le costume civil ou militaire, c'est une tentative vaine de réhabilitation d'un régime qui a plongé le pays dans le chaos pour les réfugiés birmans en Thaïlande. Et puis nous évoquerons les vagues de canicule en Europe et l'assèchement historique des cours d'eau aux multiples conséquences. Troisième et dernier jour des pourparlers de paix entre Israël et le Liban à Rome, dans un climat très tendu, en raison d'une nouvelle série de frappes de l'État hébreu la nuit dernière. Hier, la localité d'Al-Mansouri avait déjà été bombardée en réponse, dit Israël, à une violation du cessez-le-feu par le Hezbollah, causant la mort d'une personne et faisant 11 blessés côté libanais. Deux soldats israéliens ont aussi été tués, Paul Ralifé.
3: Les frappes aériennes et les tirs d'artillerie israéliens se sont concentrés sur trois localités du district de Tyr, en dehors de la zone tampon de facto établie par Israël dans le sud du Liban. Quelques heures plus tôt, l'armée israélienne avait ordonné l'évacuation de la localité de Mansouri, non loin du secteur où l'explosion d'une bombe, probablement posée par le Hezbollah, a tué et blessé plusieurs militaires israéliens mercredi soir. Des dizaines d'obus de gros calibre ont été tirés en parallèle à des opérations de ratissage à la mitrailleuse lourde. Au moins 5 frappes aériennes ont visé le secteur ainsi qu'une localité située au nord de la ville côtière de Tyr. L'armée israélienne a par ailleurs procédé à une nouvelle opération de dynamitage dans un village occupé situé à proximité de la première zone pilote placée sous le contrôle de l'armée libanaise dans le district de Nabatieh. Des troupes mécanisées israéliennes ont en outre fait mouvement vers une vallée stratégique à la lisière de l'une des zones pilotes mises en place la semaine dernière dans le secteur central du sud Liban. Il s'agit de l'escalade la plus grave depuis la signature d'un accord cadre entre Israël et le Liban à Washington le 26 juin. Paul Khalife, Beyrouth, RFI.
1: L'Iran est parvenu à un accord avec Oman sur un itinéraire de transit des navires à Hormuz, les deux pays riverains du fameux détroit. Mais en l'absence d'entente avec les États-Unis, la réouverture de cette route à la navigation n'est pas acquise, prévient Téhéran. La réserve naturelle d'Oman, abritant des récifs coralliens et des lieux de ponte de tortues et d'oiseaux, est menacée par une nappe de pétrole de 600 km², du pétrole qui s'échappe d'un navire échoué depuis 2 mois. Les ONG environnementales comme Greenpeace appellent à une intervention rapide avant la rupture totale du navire qui provoquerait une catastrophe majeure, à la fois pour les pêcheurs omanais et pour la biodiversité marine. Il s'agit d'un bateau soupçonné de faire partie de la flotte fantôme russes, des pétroliers souvent vétustes que Moscou utilise pour contourner les sanctions occidentales imposées depuis la guerre en Ukraine. La police allemande a arrêté un ressortissant ukrainien suspecté d'avoir espionné une entreprise d'armement en Bavière, soupçonné d'une action de sabotage, au moment où Berlin dénonce par ailleurs une nouvelle dimension de la menace hybride qui pèse sur l'Europe, après la découverte d'un drone muni d'un engin explosif à l'aéroport de Leipzig hier, centre logistique pour l'acheminement de matériel militaire vers l'Ukraine. L'Allemagne parle d'une possible implication de puissances étrangères. L'ambassadeur ukrainien dans le pays est plus explicite et pointe directement du doigt Moscou. En Haïti, cela fait une semaine que le Conseil électoral provisoire a officiellement lancé les opérations d'inscription des électeurs dans le département de l'Ouest, celui de Port-au-Prince, la capitale, pour préparer les élections générales prévues en décembre et février prochains, les premières en plus de 10 ans en Haïti. Mais depuis le lancement des inscriptions au niveau national, seules 60 000 personnes se sont manifestées. Peterson Luxama, le Premier ministre, tente de mobiliser les Haïtiens.
4: Il a voulu montrer l'exemple. Mardi, Alix Didier Fizeme s'est présenté dans un centre d'inscription de Pétionville.
5: Je suis venu m'inscrire comme tout citoyen afin de remplir mon devoir civique. Les citoyens veulent choisir leurs dirigeants pour conduire le pays. Le gouvernement prend donc toutes les dispositions nécessaires pour accompagner le Conseil électoral provisoire afin de rendre le scrutin possible.
4: Des élections indispensables pour sortir le pays de cette longue transition, estime Jeannette, 38 ans.
6: J'étais venue près d'ici pour toute autre chose et j'ai constaté que les inscriptions avaient commencé. Comme j'attendais ce moment depuis longtemps, j'ai décidé de m'inscrire immédiatement. Je suis vraiment contente de voir qu'enfin les élections semblent pouvoir se tenir. Nous aurons un président et j'espère que ça permettra au pays de retrouver un fonctionnement normal.
4: Même enthousiasme chez Jean-Baptiste.
7: Toutes les démarches visant à sortir Haïti de cette crise méritent notre participation. Peu importe la personne qui sera élue à la tête du pays, elle devra prendre ses responsabilités. Elle ne doit pas gouverner pour ses intérêts personnels pendant que la population continue de souffrir.
4: Mais alors que le Conseil électoral provisoire met les bouchées doubles, bon nombre de citoyens sont encore sceptiques quant à la tenue réelle des élections dans un pays gangréné par la violence des gangs. Peterson Luxama, Port-au-Prince, RFI.
1: Le chef de la junte birmane cherche à relancer les relations diplomatiques de son pays. Il est en visite officielle en Thaïlande dans son nouveau costume de président. 5 ans après le coup d'état militaire qui a renversé le gouvernement civil d'Aung San Suu Kyi, la tentative de réhabilitation de Minh Aung Hlaing ne manque pas de faire réagir les réfugiés birmans qui ont dû fuir le régime. Parole d'un Birman en exil, recueillie par notre correspondant à Bangkok, Valentin Sebon.
8: La venue du putschiste birman à Bangkok lui laisse un goût amer. Pour Aung comme pour beaucoup de nombreux exilés birmans, Minh Aung Hlaing reste l'homme qui a plongé son pays dans le chaos, dans une guerre qui a fait plus de 100 000 morts en 5 ans et 4 millions de déplacés.
9: Ce n'est pas vraiment une surprise, mais bien sûr, je suis profondément déçu. Le gouvernement thaïlandais a choisi de défendre ses propres intérêts économiques et politiques sans se soucier des violations des droits humains ni des souffrances qui ont lieu juste de l'autre côté de sa frontière.
8: Il en sait quelque chose, arrêté un mois après le coup d'état militaire pour avoir manifesté. Le jeune homme a passé 2 ans dans les geôles birmanes avant de s'exiler en Thaïlande. Malgré son vernis civil, dit-il, le régime militaire birman n'a pas changé.
9: Qu'il vienne ici en tant que président ou en tant que chef de la junte, franchement, cela n'a pas la moindre importance. Et c'est la même personne, celle qui a commis toutes ces atrocités et qui a déclenché tout ce conflit dans le pays. Il reste donc le principal responsable, quel que soit le costume qu'il porte.
8: En quête de légitimité, Minh Aung Hlaing effectue sa 4e visite officielle à l'étranger depuis son accession à la présidence en avril dernier. Valentin Sebron, Bangkok, RFI.
1: Sur le front de la canicule dans l'hémisphère nord, après la France et l'Espagne, le centre de gravité de la vague de chaleur s'est déplacé vers le sud et l'est. La plupart des grandes villes italiennes sont en alerte rouge. Budapest a demandé à la population de réduire sa consommation d'électricité pour alléger la pression sur le réseau. La seule centrale nucléaire de Hongrie tourne au ralenti car la sécheresse l'a privée d'eau nécessaire pour le refroidissement de ses réacteurs. Le Rhin affiche aussi son niveau le plus bas jamais enregistré. En France, l'Office de la biodiversité a alerté cette semaine sur la dégradation exceptionnelle des cours d'eau. Mais pourquoi il n'y a pas assez d'eau dans les rivières et les fleuves en Europe? Des éléments de réponse avec Stéphanie Schuller.
10: L'assèchement historique des cours d'eau européens s'explique par la combinaison de plusieurs facteurs. Il y a d'abord un manque de précipitations. Sur une large partie de l'Europe, il a plu trop peu pendant des semaines, voire des mois. Cette sécheresse est accompagnée par une série de vagues de chaleur extrêmes. Or, plus l'air est chaud, plus l'eau présente dans les sols, les plantes et les réservoirs, comme les lacs, s'évaporent. Il y a bien eu de la neige l'hiver dernier en montagne, mais elle a fondu trop tôt et n'a donc pas pu jouer son rôle de réserve pour les rivières et les fleuves au début de l'été. Et pour ne rien arranger, les nappes phréatiques, qui elles aussi alimentent habituellement les grands cours d'eau, sont à leur tour tombées à des niveaux trop bas. L'ensemble de ces phénomènes sont favorisés par le changement climatique. L'Europe est le continent qui se réchauffe le plus vite et l'assèchement de ces cours d'eau ne peut pas être résolu à court terme. Les Européens ont mis des siècles à construire des infrastructures pour que l'eau qui tombe du ciel s'écoule le plus vite possible vers la mer. Aujourd'hui, ils doivent faire l'inverse et agir pour la garder le plus longtemps possible dans le paysage.
1: Enfin, le parquet antiterroriste annonce l'ouverture d'une enquête après les menaces du FLNC contre les non-corses venant vivre dans l'île française. Ce groupuscule clandestin indépendantiste rejette le projet d'autonomie actuellement en discussion, approuvé en juin par l'Assemblée nationale. Voilà, c'est la fin de ce journal. Merci de l'avoir suivi. Tout de suite, c'est 8 milliards de voisins. avec vous, Emmanuel Bastide. Bonjour Emmanuel.
11: Bonjour Karine Bellicha. Prochain journal avec vous dans 50 minutes et chez 8 milliards de voisins. C'est la suite de notre série d'été, Vivre en ville.
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1: Ce sont des écrivains, poètes, baladins, philosophes, trouvères, cinéastes, artistes. Certains sont méconnus, d'autres célèbres. 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
2: La construction d'un humain exige un effort immense pour qu'il crée quoi que ce soit à garder et, en plus, quelque chose à offrir. Eva Christina Menzenti.

impression musicale. Dans notre studio, nous a rejoint Philippe pour qu'on lui soumette 5 extraits de chansons, de musique et peut-être de bruit. Philippe, nous sommes tout ouïes à tes impressions musicales. Nous commençons.

Alors ça c'est c'est les faubourgs parisiens, c'est les années 20, 30, pas plus. Et c'était de la chanson populaire ça, hein, les premiers grands interprètes. Et moi je trouve ce qui est vraiment sympa, c'est qu'on ait pu justement les enregistrer. Ça doit être, oh, c'est quand même pas les rouleaux de cire, mais c'est au moins du 78 tours ça.

Je dirais que c'est pas le début du reggae, mais ça y ressemble quand même beaucoup. Il me semble que ça, c'est un 33 tours, parce que j'ai entendu les critch, critch, critch du micro-sillon. L'interprète, je le connais pas, mais bon, je dirais que ça m'étonnerait qu'il soit jamaïcain, mais on ne sait jamais. Mais c'est sympa, ça. Ça doit bien balancer. À mon avis, il y a eu pas mal de couples qui se sont retrouvés sur cette musique-là. Années 80, dans ces eaux-là.

Une voix de jeune femme, je dirais. C'est pas mon genre de musique préférée. J'ai un peu de difficulté par rapport à ce genre de chanson où pour moi le texte, je vais pas dire qu'il n'a pas de sens, mais c'est raconter ce qui se passe dans la vie de tous les jours, ou alors c'est des impressions qui ne portent pas suffisamment loin au niveau du texte. Quant à la mélodie, bon ben pourquoi pas, mais pourquoi aussi?

Ça, c'est une transition osée, les amis. Mais bon, c'est de la musique sacrée, dite classique. Pour moi, c'est sacré. Ça... Là, on est au cœur d'une église, apparemment. Et ça, ça pour le coup, ça, c'est de la musique qui a du sens pour moi. Ça me permet d'écouter ça en faisant...

des tas de choses, hein, même en travaillant. Ça aide beaucoup à faire des projets, ce genre de musique, pour moi. C'est à la fois reposant, ça inspire la réflexion, en tout cas. Et il faut quand même beaucoup de talent pour composer de telles œuvres. On ne peut pas donner ça à un musicien de base. Impossible.

0: appelons ça techno, tectonique, tecto-toto, tecto-machin, tecto-truc. C'est de la musique de jeunes, visiblement. Sympa. Il n'y a pas besoin d'être pour le coup un grand musicien pour faire ça. Hein. Tu mets une boîte à rythme, tu appuies sur le bouton, tu laisses tourner pendant 20 minutes la même séquence. Et puis tu prends une pelletée de jeunes un peu enfumée, des fois un peu extasée aussi. Quelques rails de coke, comme on dit, pour certains. Et puis en avant, quoi, tu les fais tourner en rond comme des toupies, du matin jusqu'au soir, du soir jusqu'au matin, des jours et des jours. Je ne suis pas certain que ça donne beaucoup envie d'apprécier la musique. Mais il en faut, hein, ça plaît, parce que quand tu as des rêves avec 30 ou 40 000, 50 000 personnes...
1: Il y avait l'avis du spécialiste du musicien à travers les impressions musicales de Philippe. Merci en tout cas. Nous t'avons proposé tout d'abord la chanteuse Miss Tinguette qui chantait en 1938 « Mon homme ». Puis ce fut Fidi et son célèbre tube teinté d'électronique typique du début des années 80 du XXe siècle intitulé « I won't let you down ». Le troisième extrait proposé à Philippe fut celui de la chanson « Ne me demande pas » chantée par Clarica. Chanson réaliste peut-être, chanson de variété, sortie en 2006. Le quatrième extrait, très aérien, fut celui de l'ensemble vocal de Bourgogne, dirigé par Étienne Meyer en 2007, en pleine répétition à l'Auditorium de Dijon. Le dernier et cinquième extrait tranchait avec le précédent, évidemment, par sa superficialité. Il s'agissait de la musique de mode passagère de l'année 2002, inscrite sous le nom de Cream Team Divx.

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1: Bienheureux les fêlés, car eux seuls laissent passer la lumière.
2: Bienheureux les fêlés, car eux seuls laissent passer la lumière.
1: Michel Audiard.

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1: Des ondes radiophoniques ? Des drogues ? Les écrans, les images, des médicaments ? Des médicaments de l'inconscient ? Les ondes liquides, les poudres, la vitesse, l'alcool, les jeux, les sondages, une alchimie de besoins devenue des drogues dont les êtres humains ne peuvent plus se passer. Écoutons ce qu'écrivait déjà à la fin du XIXe siècle sur les drogues le grand poète français Charles Baudelaire.
2: Il arrive quelquefois que la personnalité disparaît et que l'objectivité, qui est le propre des poètes panthéistes, se développe en vous si anormalement que la contemplation des objets extérieurs vous fait oublier votre propre existence et que vous vous confondez bientôt avec eux. Votre œil se fixe sur un arbre harmonieux courbé par le vent. Dans quelques secondes, ce qui ne serait dans le cerveau d'un poète qu'une comparaison fort naturelle deviendra dans le vôtre une réalité. Vous prêtez d'abord à l'arbre vos passions, votre désir ou votre mélancolie. Ces gémissements et ces oscillations deviennent les vôtres, et bientôt, vous êtes l'arbre. De même, l'oiseau qui plane au fond de l'azur représente d'abord l'immortelle envie de planer au-dessus des choses humaines, mais déjà, vous êtes l'oiseau lui-même. Je vous suppose assis et fumant. Votre attention se reposera un peu trop longtemps sur les nuages bleuâtres qui s'exhalent de votre pipe. L'idée d'une évaporation lente, successive, éternelle, s'emparera de votre esprit et vous appliquerez bientôt cette idée à vos propres pensées, à votre matière pensante. Par une équivoque singulière, par une espèce de transposition ou de quiproquo intellectuel, vous vous sentirez vous évaporant et vous attribuerez à votre pipe, dans laquelle vous vous sentez accroupi et ramassé comme le tabac, l'étrange

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2: Le système.
3: Le système ? Qu'est-ce que le système ?
2: Le système, c'est l'obsolescence programmée. L'obsolescence programmée, c'est la fabrication d'un produit programmé pour avoir une durée de vie déterminée par ses inventeurs, ses créateurs, afin de tomber en panne, se désagréger dans un temps relativement court, ne vous donnant d'autre choix que de racheter le même produit, lui-même programmé pour un temps de vie déterminé par l'obsolescence programmée, dont ses concepteurs ont déterminé par avance l'usure rapide d'un produit prévu pour accélérer sa vétusté, afin que vous achetiez, vous consommiez un nouveau produit programmé dès sa fabrication pour une durée de vie courte déterminée par l'obsolescence programmée. L'obsolescence programmée, c'est la fabrication d'un produit programmé pour avoir une durée de vie déterminée.
3: Le système, c'est l'exploitation mentale, physique d'êtres humains par d'autres êtres humains. C'est un conditionnement forcé, une imprégnation de besoins inutiles créés.

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2: Chronique cinéma. Avec un film réalisé en 1983 par Diane Curis, Coup de foudre. Dans les rôles principaux, Miu Miu, Isabelle Huppert, Guy Marchand, Jean-Pierre Bacri, Robin Renucci, François Cluzet, entre autres. L'histoire de deux jeunes femmes en 1952, Léna et Madeleine, qui vont nouer une amitié fervente qui va bouleverser leur vie. Et dans la séquence que je vous propose de retrouver dès maintenant, c'est Léna qui monte à Paris pour rejoindre Madeleine. Et dans le train, il y a trois militaires.
3: Ça vous dérange pas qu'on se mette avec vous ? Vous allez à Paris ?
4: Oui.
3: Ben nous aussi.
5: T'aurais vu la gueule de Pauline quand je lui ai dit qu'on avait une perme supplémentaire.
3: Vous fumez ?
4: Non.
3: Ça vous dérange pas la fumée ?
4: Non, pas du tout.

0: Revers de sept. Number 27. Plaquette est ornée d'un amusant carrosset.
1: Bonjour, madame.
0: Hérissé vert chou, une jugulaire de tulle.
1: Ah, mais je ne vous ai pas vu sur la liste.
0: En se nouant derrière.
1: Vous êtes de Paris?
2: Ah non, c'est à Lyon. C'est rue de la République, mais on n'a pas encore ouvert. Mais mon amie doit déjà arriver, c'est madame Ségara. Madeleine Ségara.
1: Ah oui. Oui, bien, allez-y.
3: Number 28. Pour le dîner, Arne Longuil.
1: Mais laissez vos bagages.
3: Râpé en crêpe de laine, avec... avec guimpe en satin de soie rose. Numéro 29, number 29. Pour danser chez Florence, une robe fustée en satin de soie noire, ample jupe en satin de soie ivoire, et tulle, point d'esprit, bordée de dentelle chantilly. Numéro 31. Numéro 31. Pour le château de Catherine de Médicis. Une robe de moire de soie blanche et ruchée rose.
2: J'avais pas la force de réagir, c'était incroyable. Mais les deux autres, ils dormaient pas, j'en suis sûre.
4: C'est pas possible.
2: Mais on l'a pas couché. Il m'a seulement caressé. Mais j'étais tellement excitée, j'avais l'impression de m'évanouir. Je sais pas comment vous expliquer. J'avais jamais ressenti ça comme ça avant, jamais.
4: Mais vous avez joué. C'était la première fois.
2: Bah oui.
4: Oh mais c'est fou.
2: J'ai hâte.

0: de dans Paris, ville jolie. Un jour, passant mélancolie, je pris alliance nouvelle à la plus gaie demoiselle qui soit d'ici en Italie. D'honnêteté, elle est saisie et croit, selon ma fantaisie, qu'il n'en est guère de plus belle de dans Paris. Je ne vous la nommerai mie, sinon qu'elle est ma grande amie, car l'alliance se fit telle par un doux baiser que j'eus d'elle, sans penser aucune infamie dedans Paris.
1: Clément Marot.

0: pour avoir fait commerce avec des tyrans, des bandits, amplifiant constamment les faiblesses de la nature humaine.
1: Coupable !
0: Pour avoir diffusé en permanence des énergies d'ondes négatives.
1: Coupable !
0: Pour avoir influencé les peuples afin que les peuples se mentent à eux-mêmes.
1: Coupable !
0: Pour avoir entretenu l'inculture des masses populaires et organisé le déclenchement de la guerre.
1: Coupable !
0: Pour avoir aimé

0: Et c'est sur ces tripatouillages électroniques musicaux du perfect circuit Rilbert Ducky que se disperse cette émission anachronique préparée par Henri Dieudonné Parju et Charles Hemel. Nous avons eu grand plaisir à partager avec vous ces quelques moments radiophoniques et nous vous avons proposé d'écouter, dans un désordre bien ordonné, les chansons et musiques de Jean-Yann, Ours, Landscape, Fantine Leprest, les Beatles, Johnny Liebling, Louise Bacalov, Gilles Binchois, et donc juste à l'instant, le perfect circuit Rilbert Ducky. Vous avez croisé les textes d'Eva Christina Menzenti, Michel Audiard, Charles Baudelaire et Clément Marot. Nous avons eu plaisir à accueillir dans cette émission pour leur lecture Tangioval, Christian et Michel, le collectif Zigzag pour leur sentence coupable et Philippe pour recueillir ses impressions musicales. Enfin, nous vous avons proposé un extrait de l'excellent film de Diane Curis, Coup de foudre. Cette émission ne serait pas complète sans quelques interrogations.
1: Eh bien, je ne voudrais pas vous quitter sans vous poser la question suivante. Rentabilité, rentabilité. Mais enfin, rentabilité, c'est un mot qui n'a pas de fin. Jusqu'où s'arrêteront-ils ?

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0: Oh, dis donc.
1: Et il y en avait pas. Dis donc, mais c'est l'Hystera cordata.
2: Bah tiens, tu vois, parlant de chevreuil.

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0: ocurrió. 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
1: J'appelle la population à la grève. Aujourd'hui, je lance un appel aux barricades. 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Rien n'est impossible.
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0: Respirez. Restez détendu et ne pas vous crisper.
1: Tout est paré.
0: Dans le voyage que nous allons faire, nous ne pouvons emmener ni les ombres ni les morts. Je vous souhaite maintenant une belle nuit.

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0: Oh là là, le Lyonnais, c'est bien que des quenelles, hein, comme on dit.
1: My brother.

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0: vieille chanson qu'Adjen qui a été ramassée par Clifton Chenier et on connaît ça comme les haricots.
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0: bon, quand on regarde un peu la bourse aujourd'hui, on peut se dire quand même, ça avance.
1: Oui, on avance, c'est une évidence. Mais n'oublions pas qu'il y a des pour et des contre.
0: Et puis qu'il n'y a peut-être pas assez d'essence.
1: Pour faire la route dans l'autre sens.

0: Ah bon.
1: Radio, grisez vos dents.
2: Oui.
0: Non mais c'est bon là, non?
3: Non.
0: Je me suis pas épilé.
2: Désolé, ça va prendre 1h36.
0: Ah bon.
2: Bon, allô?
4: Oui.
5: C'est...
6: Et ben voilà, c'est tout.
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0: Et maintenant, les aventures de ma ventouse à chiottes dans ta gueule.
1: Moi, Georges W. Bush, le plus grand président du monde et shérif en chef de la planète, décide au nom de papa que je pars en croisade. En grosse guerre, quoi. Le truc qui fera que ces méchants terroristes ils se font dans leur froc, car c'est nous qu'on est les plus forts, on est les plus bien, et pas eux. Eux, c'est le mal. Ah. Et nous, on est contre le mal. Et tous ceux qui sont contre nous, on n'est pas pour eux. Et je vais leur niquer leur grande gueule, et ouais. Bon, c'est pas tout ça, il faut que j'y aille, Joe.

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0: Qu'est-ce qu'il dit ?
1: Oh, qu'as-tu fait ?
0: Quoi ?
1: De moi, cruelle.
0: Mais qu'est-ce qu'il dit ?
1: Écoute-le, oh Marie Tournelle.
0: Qu'est-ce que tu dis ? Répète un peu.
1: C'est toi.
0: Entre, assieds-toi. Bon, allez, je m'assois. Mate la plus belle, je mate.
1: Veux-tu m'aimer ?
0: Veux-tu m'aimer ? Non, je veux pas.
1: Dis à
0: mémé
1: qu'on s'en va.
0: Dis à mémé qu'on s'en va. Oh, dis-lui toi-même. C'est pas mes oignons. Ouais, c'est pas à moi à lui dire. Ouais. À mémé qu'on s'en va. Ma querelle. Ta querelle, c'est toi qui cherches querelle. Moi, j'ai jamais cherché. Au coutelas ? Ah, bah, tu vas fort, hein. Tu m'as retourné le quoi ? Au bout de là, tu m'as retourné le... Attends, j'ai pas compris, répète un peu.
1: Andrea, c'est toi.
0: Entre, assieds-toi, oui, ça j'avais compris.
1: Toi
0: là, maintenant, bon. Monte la poubelle, moi jamais. Non, je veux pas t'aider. Je veux pas t'aider à monter la poubelle.
1: Qu'on sent,
0: qu'est-ce qu'on sent ? J'ai pas compris. Qu'est-ce qu'on...

0: Dans vos verres, ils sont crado.
1: Et alors, je suis pas votre panne?
0: Ben, n'empêche qu'une fois que j'oserais...
1: Georges! Je vous ai déjà dit de ne pas parler en buvant, c'est mauvais pour l'estomac.
0: Excusez-moi, madame.

0: Ah ouais, je peux pas la comprendre.
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Bonsoir à tous et bienvenue sur l'antenne de Radio Grésivaudan. Dans votre émission Respirez, vous êtes filmé. Cette année, comme je l'ai dit à plusieurs reprises, donc j'avais envie de rendre hommage à des femmes, donc ordinaires ou peu ordinaires. Et ce soir, donc, j'avais envie de partager avec vous une bulle de respiration, comme un souffle, en compagnie de Christiane Singer et de son dernier livre publié sous le titre « Dernier fragment d'un long voyage » qu'elle écrira suite à l'annonce de son cancer et du pronostic sévère de survie limité à 6 mois. C'est un carnet de bord lumineux et sans concession de cette traversée où l'intensité de la souffrance et le processus de la maladie la font voyager entre les mondes. Ses propos bousculent totalement notre vision de la mort et de la fin de vie. Christiane Singer vit la maladie comme un chemin d'initiation et de connaissance, comme un accès au plus haut des mystères. Elle y écrira « Notre devoir le plus impérieux est peut-être de ne jamais lâcher le fil de la merveille. Grâce à lui, je sortirai vivante du plus sombre des labyrinthes. » Cette femme exceptionnelle était une chercheuse inlassable, au cœur métissé de traditions spirituelles et sources de sagesse. Elle avait le don de rechercher la merveille dans chaque chose. Cette émission est donc consacrée à ce journal et à la lecture de quelques extraits où se mêlent joie et tristesse, souffrance et sérénité, vibrations d'énergie et d'amour qui transcendent toutes les oppositions et toutes les représentations erronées de la vie et de la mort. Voilà donc quelques extraits choisis. Septembre 2006. Notre devoir le plus impérieux est peut-être de ne jamais lâcher le fil de la merveille. Grâce à lui, je sortirai vivante du plus sombre des labyrinthes. Quand je laisse paisiblement se dérouler ma vie, le plus saisissant est que rien, mais vraiment rien, ne m'y apparaît vain ou regrettable. Quelle force cela donne! Il est vrai que j'ai passé nombre d'heures ces derniers temps à m'asseoir dans les zones d'ombre de ma vie, dans les relations d'amitié ou d'amour, dont le fruit était resté sec. Et j'ai attendu sans esquive que ces bleus se résorbent dans les tissus de l'âme, comme se résorbe la trace des coups reçus dans la chair. Je tente de ne surtout rien esquiver. Je m'accompagne partout où l'âme me mène. Toujours se présentent des moments merveilleux où je suis touchée dans une profondeur inconnue.

2006. On peut bien sûr être malade, cruellement malade, pour avoir confirmation de sa malchance et toutes les raisons de se lamenter. Beaucoup vivent la maladie comme une pause douloureuse et malsaine. Mais on peut aussi monter en maladie comme vers un chemin d'initiation, à l'affût des fractures qu'elle opère dans tous les murs qui nous entourent, des brèches qu'elle ouvre vers l'infini. Elle devient alors l'une des plus hautes aventures de vie. Si tant est que quelqu'un veuille me la disputer, je ne céderai pas ma place pour un empire. D'ici, je vois plus loin dans la vie et dans la mort que je n'ai jamais été en mesure de le faire. La vue est imprenable et donne le vertige. Les parois cèdent, tous les barrages cèdent. L'amour envahit tout. Je sais bien sûr que si je dois vivre encore, cette porosité se refermera. Mais l'avoir vécu rend la vie à tout jamais sacrée. J'ai la preuve que tout n'est qu'amour. Tout ce que je savais du bout des lèvres, aujourd'hui, je suis en passe de me noyer.

3 novembre. Maintenant, ces quelques mots. J'ai toujours partagé tout ce que je vivais. Toute mon œuvre, toute mon écriture était un partage de mon expérience de vie. Faire de la vie un haut lieu d'expérimentation. Si le secret existe, le privé, lui, n'a jamais existé. C'est une invention contemporaine pour échapper à la responsabilité, à la conscience que chaque geste nous engage. Aussi, je voudrais simplement vous parler de ce que je viens de vivre. Ma dernière aventure. 2 mois d'une vertigineuse et déchirante descente et traversée, avec surtout le mystère de la souffrance. J'ai encore beaucoup de peine à en parler de sang-froid. Je veux seulement l'évoquer. Parce que c'est cette souffrance qui m'a abrasée, qui m'a rabotée jusqu'à la transparence, calcinée jusqu'à la dernière cellule. Et c'est peut-être grâce à cela que j'ai été jetée pour finir dans l'inconcevable. Il y a eu une nuit surtout où j'ai dérivé dans un espace inconnu. Ce qui est bouleversant, c'est que quand tout est détruit, quand il n'y a plus rien, mais vraiment plus rien, il n'y a pas la mort et le vide comme on le croirait. Pas du tout, je vous le jure. Quand il n'y a plus rien, il n'y a que l'amour. Il n'y a plus que l'amour. Tous les barrages craquent. C'est la noyade, l'immersion. L'amour n'est pas un sentiment. C'est la substance même de la création. Et c'est pour en témoigner finalement que j'en sors, parce qu'il faut sortir pour en parler. Comme le nageur qui émerge de l'océan et ruisselle encore de cette eau. C'est un peu dans cet état amphibie que je m'adresse à vous. On ne peut pas à la fois demeurer dans cet état, dans cette unité où toute séparation est abolie, et retourner pour en témoigner parmi ses frères humains. Il faut choisir. Et je crois que, tout de même, ma vocation profonde, et tant que je le peux encore, ma vocation profonde est de retourner parmi mes frères humains. Je croyais jusqu'alors que l'amour était reliance, qu'il nous reliait les uns aux autres. Mais cela va beaucoup plus loin. Nous n'avons pas même à être reliés. Nous sommes à l'intérieur les uns des autres. C'est cela le mystère. C'est cela le plus grand vertige.

13 décembre. Les anges m'ont offert une bonne nuit avec un analgésique nommé Z. Merci à son inventeur. J'ai retouché l'entièreté de l'être, la profonde gratitude qui m'habite quand la souffrance ne me ronge pas. Comme la patience me lâche vite, quand ce dégoût profond est là, c'est une sensation indéfinissable et très laide. Cette nuit, je me suis ménagé de grands espaces pour aimer. Je ne sais l'exprimer autrement. J'ai fait défiler dans mon cœur une multitude d'êtres rencontrés sur Terre, de Madame Agnelle à Madame Arnos, mes institutrices, jusqu'à l'infirmière de nuit, et je les ai habillées d'amour pour qu'elles aient chaud, pour que le monde ait chaud. C'est un merveilleux apprentissage. Je veux le poursuivre à jamais et de temps en temps apprendre à tourner ce vent chaud vers la femme maigre réalité qui tient la plume. Aujourd'hui, elle me touche dans son obstination à enchanter le monde, à éclairer les ténèbres. Après-midi endoscopie, nouvelle triste. C'est quand même le docteur M qui a raison. La tumeur a traversé la paroi de la vessie. Étrangement, je suis paisible. Il ne faut pas en savoir trop. Pour l'instant, je ne souffre pas. Alors mon âme est douce et enrobe le monde de sa tendresse. Et il fait bon vivre en compagnonnage avec cette âme. Que dire de plus? Il est évident que tout peut basculer dans la détresse, que le tapis peut m'être tiré sous les pieds. Ma foi est fragile. Ou plutôt, mon accès à ma formidable foi peut être barricadé d'un instant à l'autre. Ma prière, mon Dieu, donne-moi accès à cette foi démesurée qui m'habite, afin que je puisse témoigner, malgré tout, de la splendeur de cette vie.

20 décembre. Jour de nuit et de clarté. Un jeune urologue me rend visite et m'explique mon état, ou plutôt l'état des faits. Étrange, je ne me souviens plus de rien, sinon qu'une sensation d'immense clarté m'a envahie. Dans l'ordre des choses humaines, les jeux sont faits. Un ordre restreint, certes, que cet ordre des choses médicales. Mais c'était pour moi un étrange soulagement. Je n'avais donc plus cette monstrueuse responsabilité de me maintenir en vie. Je peux lâcher pour de bon sans me sentir démissionnaire. Une force plus grande est à l'œuvre devant laquelle je peux aussi m'incliner. Toute la journée, cela m'a donné de la force. Cécilie me racontait le cri de bête blessée qu'a poussé Axel quand elle lui a dit quelques mois avant sa mort de leucémie « Ton destin est entre tes mains, tu peux encore tourner le gouvernail. » Pareille remarque n'est qu'une violence de plus envers celui qui est entré dans l'acceptation. Je sens clairement que je m'éloigne.

Une longue conversation avec mon Giorgio bien-aimé. Tout est entier. Il ne manque rien. Si je dois aller, tout est parfait. Ma dernière prière ? Ne soyez pas déçus que l'amour est en apparence vaincu. Ce n'est que l'apparence. La vérité est que tout est vie. Je sors de la vie et j'entre en vie. Ah, comme je serre dans mes bras tous ceux que j'ai eu le bonheur de rencontrer sur cette terre. Giorgio a été mon rocher. J'ai construit sur toi l'église de ma vie.

Bien-aimé. Raphaël, mon Benjamin, mon miroir d'âme et mon enchantement. Ta vie sera riche et généreuse, ouverte au monde et à tes frères. Je ne suis qu'une vivante qui voyage entre les mondes. Je suis désormais en soins palliatifs, reliée à une merveilleuse pompe qui me délivre de la douleur. J'ai rendu les armes. Gratitude. Gratitude.

29 décembre. Somptueuse est la vie et décharnée cette matinée. Ces deux qualités cohabitent dans leur tension. Hier, alerte à la thrombose, puis la langue se dessèche jusqu'à être sableuse. De délicieux médecins à court, je me sens comme en plein océan dans une barque qui prend l'eau et chacun tente de boucher à sa manière un trou tout en sachant qu'elle va sombrer. C'est touchant d'affairement et d'impuissance. Comme je suis heureuse. Tu leur diras comme je suis heureuse. Voilà ce que je murmure agi. Je suis en train de mourir. Est-il possible que je ne meure pas ? Oui, je suis en train de mourir. Et le docteur W me confie plus tard qu'il savait aussi que je ne survivrai pas à cette nuit. 30 décembre. J'ai traversé des univers. J'ai cru avec ravissement l'instant du passage venu. Une journée durant, j'étais dans l'extase du seuil. Et puis je suis revenue. J'ai mis longtemps à retrouver l'humilité complète d'accepter mon heure. Elle n'est visiblement pas venue. J'ai d'abord tenté de rester dans ce monde intermédiaire, de ne plus retourner dans ma vie personnelle. Rien ne me coûtant plus d'effort que de soulever une paupière. Aussi, je la garderai close. Puis j'ai dû reconnaître que cette attitude n'était pas la bonne.

Dorian s'en est insurgé avec véhémence. Ce n'est pas à toi de décider quand le monde se retire de toi. C'est si violent envers nous tous qui sommes là. Aussi longtemps que le monde t'accueille, il faut que tu l'accueilles. J'ai renoué peu à peu mes intenses dialogues. Giorgio, ma lumière. Dorian, mon rocher. Raphaël, mon miroir. Et tous les autres. Et parmi tous les autres, ma Joëlle, légère à mon cœur comme un papillon. 31 décembre. Des voix d'amis qui continuent de me dire « Tu peux encore te décider pour la vie. Décide de toi pour la vie. » Ces voix me heurtent avec tendresse. Je le sais, elles n'appartiennent plus à mon royaume. Elles sont du royaume de la dualité alors qu'elles croient en être totalement délivrées. L'intention est bonne. Elle est naïve. À ces encouragements manque la vraie brûlure de l'expérience. Dans l'espace où j'évolue, vivre et mourir est la vie. J'opte pour le tout. Voilà, je suis au milieu du plus dense de la vie. Sachez que la manière dont je vis cette aventure est difficile à faire percevoir. Je suis habitée d'une liberté infinie. Quelle joie j'aurais de vivre et de continuer de bercer le monde avec vous. Mais je ne vois pas l'ombre d'un échec si une autre issue s'ouvre à moi.

Tout est vie, que je vive ou que je meure. Tout est vie. Je vous demande avec une tendresse immense, dotée de mon cœur toute pression, par un souhait trop fort de me voir parmi vous. Dans l'espace où j'évolue, les catégories n'existent plus. Que cette paix et cette grâce qui m'entourent vous parviennent. De là où je suis, où je serai, je suis et je serai avec vous.

Une fièvre brutale me fait vivre ce soir une sinistre expérience d'hallucination. Partout dans les murs de ma chambre,

Des troupes de danseurs effrayants et masqués, de cavaliers d'enfer, de monstres à cornes et à trompes se déversent dans ma chambre. Comme au bûcher, la montée des premières flamèches, l'effroi me lèche les pieds. Peu à peu, grâce à mes amis tibétains et à ma familiarité avec le livre des morts, des mains se tendent de toutes parts pour me secourir. Noble fille, traverse, traverse. Ceci n'est que le produit de ton esprit et de

une sensation incroyable de délivrance. Comme si désormais la boîte à jouer s'était vidée.

4 janvier. Le regard de mon docteur Théo, l'anesthésiste roumain, a me trouvé assise au bord de mon lit. Je sursaute comme il sursaute. Je suis totalement vivante, un poisson qu'une cabriole soulève de l'eau. Nous rions ensemble, il est radieux. Il répète seulement « c'est si beau, c'est incroyable. Je ne pensais pas vous revoir vivante. » Oui, aujourd'hui je suis vivante à n'y pas croire, d'une simple force humaine, comme si l'épuisement avait disparu sans laisser de traces. Une résurrection de quelques heures, de quelques jours. Le plus difficile est certes d'accepter le grand 8 comme mode de fonctionnement quotidien. Depuis que cette généreuse pompe qui neutralise la douleur est en place, le martyre a cessé. Je vis hors du rythme de toute fonction naturelle. D'une part, je perds en apparence mes forces vitales, comme une coulée lente et compatissante, et de l'autre, je gagne les forces neuves de la non-résistance.

19 janvier. Aujourd'hui, les histoires dans ma tête se lassent. Elles ne se laissent plus tisser. Le monde s'effiloche. Ce n'est ni triste ni pas triste. Un autre espace se crée.

Giorgio me dit ce soir, écris-tu encore? Je n'ai plus trop la force, le pinceau me tombe des doigts. J'ai dit pinceau. Oh mon Giorgio, ce dernier mois que de traverser avec toi, que de travaux de débroussaillage dans tous les lieux encore impraticables de la mémoire. Ne voilà-t-il pas que nous y sommes jetés, les mains nues en avant, nous revenons en larmes et les bras écorchés jusqu'aux coudes, comme autrefois les enfants de la difficile cueillette des framboises dans la forêt, au milieu des épines et des tempes.

Un soupir déchirant. Pourquoi cela ne nous a-t-il pas épargnés? Pourquoi le travail doit-il être aussi radical? Il est rare, en revisitant des lieux de vie qui nous appellent, que nous ne touchions pas le désespoir. Et puis, une fêlure se produit. La lumière entre et tout est transmué. Chaque fois, un miracle et la conscience bouleversante d'avoir asséché un marais putride. En ce siècle, le travail du couple recèle tous les espoirs. Il n'est pas d'esquive possible, mais point de malentendu. Il n'est pas question ici d'un couple idole dont la vie dérape dans un impitoyable autisme à deux, un égoïsme partagé, une fermeture. Non, c'est à une aventure de réconciliation des opposés que nous sommes conviés, dans une soif absolue de réciprocité. Ce travail, disions-nous, recèle tous les espoirs. Voilà le cadeau qui nous est fait. En restant jusqu'au bout sans compromis, dans une inébranlable exigence de véracité. Nous sommes chaque fois stupéfiés de l'intelligence que la vie met en place dans pareille empoignade des âmes. La délivrance suit alors des tracés inconnus. Il n'est fait là aucune concession. Le plus difficile y est la seule mesure acceptable. Et cette reconnaissance fragile et précieuse d'avoir pu, peut-être sans connaître les tenants, ni les aboutissants, aider d'autres couples à traverser les zones destructives. Nous ne savons pas toujours ce que nous sauvons là, au cœur même de la nuit la plus sombre, mais nous traversons sans faillir. Traverse, traverse, noble fils, noble fille.

20 janvier. Visite du docteur V, blond, dont j'aime le silence profond. Il me dit « Nous nous interrogeons, mes collègues et moi, sur l'énigme que vous nous ouvrez, à la manière dont vous vivez votre maladie et dont vous vivez tout court. » Nous apprenons une autre relation à la maladie et à la vie. C'est profondément troublant.

J'ai pris la peine de prévenir tant d'amis chers que je mourrais. J'ai pris congé de tant d'âmes. Je vis toujours. C'est burlesque et délicieux à la fois, et vertigineux. Je n'ai pas commis d'abus ce faisant. La mort m'ayant dicté mes comportements avec une détermination qui ne me laissait pas le choix. Je ne l'ai pas voulu, mais me voilà passagère, contrebandière entre les mondes. Ce que je ne pouvais soupçonner pourtant, c'était que je puisse être encore baignée d'une telle vitalité, d'un bonheur sans fin qui ne veut rien, n'attend rien, ne sait rien de rien, sinon l'émerveillement que lui cause chaque instant, chaque rencontre. Janvier. Plusieurs fois, j'ai tenté de narrer la plus haute aventure qui m'ait été donnée de vivre ici. Chaque fois, ma main s'apesantissait, mon bras était gagné de lourdeur et je n'avais plus accès à la parole. Le dimanche 21 janvier, je renouvelle une tentative. Une force centripète m'enlève la plume des doigts. Je dois abandonner. En ce matin du lundi 22 janvier, où mes forces sont rassemblées, je m'élance une fois encore.

24 janvier. La force de disponibilité qui m'habite m'étonne. C'est elle qui engendre les possibles. Comment aurais-je pu soupçonner que je puisse encore être si heureuse? D'un bonheur sans fin, illimité, qui ne veut rien, qui n'attend rien, sinon l'émerveillement de chaque rencontre, de chaque seconde. Je dis bonheur par pudeur, mais ce qui m'habite en vérité est plus fort encore. Le mot miracle était si souvent dans l'air ces mois derniers, comme quelque couronnement qui m'attendrait quelque part. Il hantait les livres, les pensées, les cœurs. Je sais maintenant que ce champ de conscience s'est bel et bien constitué. Il ne consiste pas dans une séquence de gestes attendus, comme de rouler son matelas sous le bras ou de rentrer chez soi d'un pas leste. Non. C'est un miracle plus inattendu encore. Il est autour de moi comme une senteur qui pénètre tout. Il est contenu entier dans ce sublime mot ancien, béatitude. Il me recouvre tout entière. Qui eût pu soupçonner qu'au cœur d'une aussi difficile épreuve se soit levée la merveille des merveilles? Pour combien de temps? Je l'ignore, à part qu'elle est là, palpable comme un corps aimé, caressable comme une peau, dont les doigts portent l'indélébile mémoire.

quels univers est-ce que je fais vaciller en écrivant cela? Et me croira-t-on? Mais peu importe, si je dis que je n'ai jamais été plus heureuse que maintenant. De toutes mes heures, de tous mes jours, de toute ma vie, je dépose ces mots au pied de la page avec la plus extrême simplicité. Je ne veux ce faisant rien prétendre, rien prouver. Je remercie seulement ceux qui me lisent de recevoir ces paroles avec la même simplicité que celle avec laquelle je les laisse ce soir couler de ma plume. N'appelle pas Dieu à voix haute, sa source est en toi. Et si tu n'obstrues pas le passage, rien n'en suspend la coulée.

7 février. Ce livre va s'étioler peu à peu. J'y collecte encore des rêveries de ces jours derniers et je m'apprête à le laisser aller. Il m'aura accompagné 6 mois et aura concentré sur lui mon attention flottante. Il fut mon radeau de naufragé. D'ailleurs, à écrire ainsi, jour après nuit, j'ai usé mon coude jusqu'à la chair. Le pansement qu'on vient de m'installer ressemble à une petite aile et me contraint de tenir le coude levé en maniant la plume. Et je vois le signe que le livre s'apprête à prendre son envol.

1er mars, dernier fragment d'un long voyage. Voilà, le carnet de bord est clos. Le voyage, ce voyage-là du moins, est pour moi terminé. À partir de demain, mieux, à partir de cet instant, tout est neuf. Je poursuis mon chemin. Demain, comme tous les jours d'ici ou d'ailleurs, sur ce versant ou sur l'autre, est désormais mon jour de naissance. Les 6 mois de vie que vous m'avez naïvement accordés, le 1er septembre 2006, cher docteur, je les dépose à vos pieds, avec leurs fruits le plus juteux, ces pages. Ma gratitude est totale. J'ai reçu par ce livre le lumineux devoir de partager ce que je vivais dans ce temps imparti pour que la coque personnelle se brise et fasse place à une existence dilatée. Ce faisant, j'ai sauvé ma vie en l'ouvrant à tous, puisque toute vie, aussi longtemps qu'on la considère comme quelque chose de séparé et de solide, se laisse égarer pour finir comme une paire de gants ou un parapluie dans la confusion des choses du dehors. Il n'y a que perdre sa vie qui est toujours le même visage. Ne pas oser parier sur l'homme intérieur, sur l'immensité qui nous habite. Ne pas oser l'élan fou, l'héros fondateur. Ne pas plonger vers l'intérieur de soi comme du haut d'une falaise. J'ai plongé. Oui, oui, cul par-dessus tête, j'ai plongé. Du fond du cœur, merci.

0: ainsi s'achève cette émission hommage à Christiane Singer pour son dernier livre, donc dernier fragment d'un long voyage qui retrace les 6 derniers mois de sa vie. Ce journal de bord qui l'a accompagné tout au long de cette traversée de la vie, vers non pas la mort, mais vers un nouveau jour de naissance, vers une renaissance. J'espère que vous aurez apprécié ces extraits, qu'il m'a été si difficile de choisir, vous vous en doutez, et qui, j'en suis sûre, vous donneront l'envie de lire ou de relire cette œuvre dans son intégralité, afin de mieux apprécier tous les enseignements et la philosophie qu'elle nous transmet dans ce livre avec tant de beauté, d'amour et de gratitude. Avant de nous quitter, je voulais vous faire écouter donc ce merveilleux titre de Kate Tempest qui s'appelle Grace, que je trouve magnifique et qui résume bien tout ce qui a été dit tout au long de cette émission. Et je vais vous lire la traduction avant qu'on l'écoute ensemble. Ces mots qui pour moi sont très très forts. Prenez soin de vous et à bientôt pour une prochaine émission. Bonsoir. Grace. C'était la grâce. Étourdie par les dernières lueurs du soleil, nous nagions dans une mer verte aussi profonde qu'un tambour. Il y avait des choses que je devais enregistrer, louer. Des choses que j'ai à dire sur la plénitude et l'éclat de cette belle vie. La bien-aimée regarde le monde à genoux, mais elle ne ressent rien. Et mon ami m'a dit, « La mort, c'est comme enlever une chaussure serrée. Et quand j'ai arrêté de me chercher, j'ai pu te trouver, là où tout est transcendant. Je commence à m'ouvrir, je n'ai plus d'espoir, j'ai arrêté d'espérer, j'apprends à faire confiance. Je suis née sous cette lune rouge aussi et j'ai été complètement écrasée. Alors s'il te plaît, utilise-moi. S'il te plaît, passe à travers moi. S'il te plaît, libère-moi. S'il te plaît, aide-moi à me détendre. S'il te plaît, fais de la musique avec moi. Arrête tout. Fais du bruit et impose le silence avec moi. Fais l'amour, laisse-moi être l'amour. Laisse-moi aimer. Laisse-moi donner de l'amour, recevoir de l'amour et n'être rien d'autre que de l'amour. En amour et pour l'amour et avec amour et pour l'amour et avec amour. Et l'amour a dit, si tu fais sortir ce qui est en toi, ce que tu fais sortir te sauvera. Mais si tu ne fais pas sortir ce qui est en toi, ce que tu ne fais pas sortir te détruira. Alors laisse-moi être l'amour. Laisse-moi aimer. Laisse-moi donner de l'amour, recevoir de l'amour et n'être rien d'autre que de l'amour. En amour et pour l'amour et avec amour.
1: 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We were swimming in a green sea as deep as a drum. There are things I must record, must praise. There are things I have to say about the fullness and the blaze of this beautiful life. The beloved watched the world on its knees with an infinite degree of separation. That was something to see. And my friend told me death is like taking off a tight shoe. And when I stopped looking for me, I was able to find you. Right there where everything is transcendent, I can feel myself opening up, getting closer. No hope is enough. I've stopped hoping. I'm learning to trust. I came to under that red moon. 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
1: Le pacte de silence des forces armées continue encore aujourd'hui. Nous ne savons pas exactement combien il y a de disparus, ni où sont leurs corps.
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2: En Argentine, les crimes de la dictature militaire continuent à hanter une partie de la société. Cela fait plus de 40 ans que ce régime a pris fin, mais tous les ans, de nouvelles familles séparées de force à l'époque sont réunies et des anciens militaires sont condamnés. Or, ce travail de justice et de réparation est aujourd'hui entravé. Le nouveau président Javier Milei coupe les budgets des centres d'archives et des associations de victimes. Sous couvert d'une réduction des dépenses publiques, c'est tout un travail de mémoire qui est menacé. En Argentine, le démantèlement silencieux de la mémoire de la dictature, c'est un grand reportage de Théo Conscience.
3: Sud de Buenos Aires, sous la rampe d'accès de l'autoroute 25 de Mayo, un grand panneau avec des centaines de visages en noir et blanc. Derrière une grille, on aperçoit un chantier de fouilles archéologiques.
4: Le centre de détention clandestin Club Atlético fonctionnait dans un bâtiment de la police fédérale.
3: Soledad Astudillo est la coordinatrice de l'espace de mémoire ex-Club Atlético, du nom de l'un des 815 centres de détention et de torture clandestins de la dictature connus à ce jour.
4: L'autoroute qui passe au-dessus de nos têtes n'existait pas. Pour la construire, ils ont élevé un talus de terre sous lequel a été enfoui le centre de détention.
3: Entre janvier et décembre 1977, près de 1200 opposants politiques sont détenus et torturés dans ce centre. Un peu moins de 200 en ressortent vivants. Après le retour de la démocratie en 1983, certains d'entre eux commencent un long combat pour retrouver la trace de l'endroit où ils ont été séquestrés.
4: À partir de 1996, ils commencent à se réunir pour dénoncer qu'un centre de détention avait fonctionné ici. Les fouilles archéologiques commencent en 2002. Les survivants avaient reconstitué une carte des installations du centre de détention et on a retrouvé les différents secteurs qu'ils avaient décrits.
3: L'existence matérielle de ce centre de détention clandestin tel qu'il avait été décrit par les survivants a constitué un élément de preuve utilisé dans plusieurs procès des crimes de la dictature. Soledad nous fait entrer sur le chantier. Elle nous montre l'escalier par lequel arrivaient les détenus et l'emplacement d'anciennes cellules. Toute cette zone doit encore être fouillée, poursuit-elle avec un grand geste, environ 80% du site. Mais cela semble aujourd'hui compromis. Les travaux sont à l'arrêt depuis plus d'un an.
4: Avec le changement de gouvernement, les licenciements ont commencé et tous les chantiers ont été mis à l'arrêt, dont celui de l'ex-Club Atlético.
3: Depuis l'élection de Javier Milei, les politiques mémorielles subissent des coupes budgétaires drastiques, le fameux plan tronçonneuse du président argentin. Fin décembre, plus de 600 employés du secrétariat d'État aux droits humains dont dépendent les sites de mémoire ont été licenciés. À quelques minutes à pied du site de l'ancien centre de détention clandestin, un vieux bâtiment délabré abrite les bureaux de l'équipe de l'espace de mémoire ex-Club Atlético, ou du moins ce qu'il en reste.
4: L'an passé, nous étions 16 et aujourd'hui, nous ne sommes plus que 7.
3: Laura Duguiné, archéologue du site de mémoire, nous montre l'espace de travail à moitié désert. Sur chaque chaise vide, une feuille avec un nom, une fonction et une date de licenciement.
4: Cela s'est traduit par la disparition des services d'archives et de communication. Dans le service pédagogie, il ne reste plus qu'une seule personne, contre 6 auparavant. Donc ce sont autant de visites et d'activités avec des écoles que nous n'allons pas pouvoir continuer à faire. Pour nous, sans travailleurs, il n'y a pas de mémoire.
3: Et l'ex-Club Atlético n'est pas un cas isolé. En début d'année, le gouvernement a licencié le seul employé de l'espace de mémoire Virrey Ceballos. Le 14 janvier, un juge a ordonné au gouvernement de garantir le fonctionnement et la conservation des anciens centres de détention clandestins. Le lendemain, comme un symbole, le toit du site de mémoire Orleti s'effondrait. Laura Duguiné.
1: Les sites sont en train de tomber en lambeaux, de s'effondrer. Et on parle de sites patrimoniaux, pas d'un mémorial que l'on peut détruire et reconstruire à l'identique autre part. Notre patrimoine, c'est ce qui est ici. Ce sont ces murs. Sans ressources et sans travailleurs, ces lieux vont disparaître.
3: Et quand les lieux qui témoignent des crimes de la dictature disparaissent, c'est la mémoire des victimes de disparitions forcées qui s'efface avec eux. Selon les organisations de mémoire, elles sont environ 30 000, un chiffre aujourd'hui remis en cause par Javier Milei. Au-delà de leur rôle de transmission, les sites de mémoire sont aussi des espaces d'investigation où l'on continue de chercher et parfois de retrouver la trace de ces victimes sans sépulture ni date de décès.
1: Le terrorisme d'État ne nous a laissé que des fragments d'informations. Il faut rappeler que le pacte de silence des forces armées continue encore aujourd'hui. Nous ne savons pas exactement combien il y a de disparus, ni où sont leurs corps. Les sites de mémoire contribuent à reconstruire le puzzle, et toutes ces informations sont autant d'éléments de preuve lors des procès.
3: De son côté, le gouvernement nie toute volonté de s'en prendre spécifiquement aux politiques de mémoire. Les coupes budgétaires concerneraient toutes les politiques publiques dans le cadre de la réduction des dépenses de l'État. Devant la Cour interaméricaine des droits de l'homme mi-novembre, le secrétaire d'État aux droits humains, Alberto Baños, réfute tout démantèlement mémoriel.
5: Nous continuons d'assurer le fonctionnement des sites de mémoire où travaillent plus de 60 personnes. L'État argentin réitère son ferme engagement en faveur de la promotion d'une société pacifique et inclusive et de l'accès à la justice pour toute la population. Les procès pour crimes contre l'humanité continuent de se dérouler normalement. Au cours de l'année 2024, des verdicts ont été rendus dans 9 procès pour crimes contre l'humanité.
3: Les procès continuent, en effet, à un rythme néanmoins beaucoup moins soutenu que ces dernières années, selon les chiffres du ministère de la Justice. 27 septembre 2024, alors que le verdict du procès Puente Doce s'apprête à être rendu, une rumeur s'élève dans la salle d'audience du tribunal fédéral de Comodoro Pi à Buenos Aires. Où que vous alliez, nous irons vous chercher, disent les paroles de la chanson reprise en chœur par le public, comme un message adressé aux vieillards assis sur le banc des accusés. 5 anciens policiers et militaires sont jugés pour des faits de privation illégale de liberté, de torture et de meurtre commis dans le centre de détention clandestin Puente Doce entre 1974 et 1977. La lecture du verdict commence et le juge Daniel Horacio Obligado égrène les noms des 185 victimes.

0: D'autres accusés sont acquittés faute de preuves suffisantes. À la sortie du tribunal, Pablo Chonto, avocat de proches de victimes, fait part de son incompréhension.
1: Ce qui domine, c'est la colère. Ces acquittements sont inexplicables, car la justice avait déjà établi que ce bâtiment était un centre de détention clandestin, qui n'avait pas d'autres activités. Si ces policiers travaillaient là-bas, qui faisaient-ils ?
0: Depuis l'abrogation des lois d'impunité et la reprise des procès des crimes de la dictature en 2006, plus de 1200 personnes ont été condamnées et près de 200 ont été acquittées. Mais le verdict du procès Puente d'Ossé intervient dans un contexte particulier, marqué par un certain révisionnisme de la part du gouvernement de Javier Milei. Pablo Chonto.
1: Pour le moment, il semble que ce contexte n'ait pas d'influence sur le déroulé ou le résultat des procès. Mais nous ne sommes pas naïfs. Les militaires, leurs familles et leurs soutiens ont des affinités avec des membres du gouvernement, notamment la vice-présidente.
0: La vice-présidente Victoria Vicharuel, fille et nièce de militaires, dénonce une mémoire tronquée qui aurait laissé de côté les victimes du terrorisme d'extrême gauche dans les années 70. Les organisations de mémoire y voient une manière de justifier les crimes de la dictature en les présentant comme un mal nécessaire pour lutter contre la subversion communiste. La vice-présidente est aussi connue pour avoir rendu visite à l'ex-dictateur Rafael Videla en prison à plusieurs reprises. En juillet 2024, c'est une autre visite en prison qui a fait polémique. 6 députés de la Libertad Avanza, le parti de Javier Milei, se sont affichés tout sourire aux côtés d'ex-militaires condamnés pour crimes contre l'humanité.
1: Ce sont les représentants de la démocratie, quel que soit leur parti politique. Et en rendant visite à ces putschistes, ils ont porté atteinte à la démocratie. Et je crois que certains de ces députés s'en sont rendus compte, car ils s'en sont repentis.
0: Quand la polémique a éclaté, l'une des députées a en effet présenté ses excuses. Elle ne savait pas à qui elle allait rendre visite, a-t-elle assuré. Elle a également révélé qu'un des condamnés avait remis aux élus un avant-projet de loi. Celui-ci avait pour but d'établir un délai maximum de 25 ans entre la commission d'un crime et le moment où la justice rend une sentence définitive. Une manière d'empêcher le jugement des crimes commis entre 1976 et 1983.
2: Mi nombre es Félix Cruz, soy fiscal de la Procuración General de la Nación.
0: Félix Cruz est le procureur général du parquet chargé d'enquêter sur les crimes contre l'humanité. Il s'inquiète du révisionnisme latent qui caractérise selon lui le gouvernement.
3: Pour l'instant, il n'a pas encore essayé de faire avancer leur agenda d'impunité sur le plan législatif. En revanche, ils font beaucoup d'efforts pour désactiver les contributions de l'État à l'accusation dans les procès des crimes de la dictature.
2: En mars 2024,
0: le gouvernement a démantelé l'équipe d'archivistes des forces armées qui collaborait avec le parquet sur les crimes de la dictature.
3: En travaillant de l'intérieur, au sein des forces armées, ils avaient une attitude proactive et fonctionnaient comme un moteur de recherche. Cela permettait d'indiquer au parquet quels documents peuvent servir comme éléments de preuve.
0: Une connaissance des rouages de la bureaucratie militaire précieuse pour le parquet qui a permis de dénicher des preuves dans de simples comptes rendus de débats internes. Félix Cruz se souvient d'un cas en particulier dans le cadre du procès Vesuvio.
3: Lors d'un débat sur une promotion au rang de général, les autres généraux l'appuyaient en soulignant que le candidat avait tué de ses propres mains. Il disait quasiment sans euphémisme qu'il avait participé personnellement à l'élimination de prisonniers.
0: Le gouvernement a justifié le démantèlement de cette équipe d'archivistes en mettant en avant la séparation des pouvoirs, les enquêtes devant être menées par la justice et non par une entité appartenant à l'exécutif. Félix Cruz y voit un prétexte et une manière détournée d'entraver la justice transitionnelle, au même titre que les coupes budgétaires qui touchent les sites de mémoire. 21 janvier 2025. Une atmosphère d'euphorie règne dans la salle de conférence de la Maison pour l'Identité. Nous sommes au cœur de l'ex-école mécanique de la Marine, le plus tristement célèbre des anciens centres de détention et de torture clandestins, lui aussi reconverti en lieu de mémoire. Des dizaines d'enfants y sont nés en captivité, avant d'être arrachés à leurs parents pour être placés chez des sympathisants du régime. Des enfants que les grands-mères de la place de Mai continuent inlassablement de chercher. L'arrivée d'Estela De Carlotto déclenche un tonnerre d'applaudissements. À 94 ans, la présidente des grands-mères de la place de Mai traverse lentement la salle, et prononce les mots que tout le monde attend.
4: Bienvenida, nieta 139.

0: Bienvenue, petite fille numéro 139. Malgré le mutisme des forces armées, malgré le temps qui passe et malgré l'hostilité du gouvernement, les grands-mères de la place de Mai ont retrouvé l'un des quelques 400 enfants volés pendant la dictature. La fille de Noémie Beatriz Macedo et de Daniel Alfredo Inama a aujourd'hui 47 ans. Ses parents, tous deux militants communistes, ont été arrêtés par la dictature en 1977 et emmenés dans le centre de détention clandestin Club Atlético. Sa mère était enceinte de 7 mois. Son identité n'est pas rendue publique, mais elle va pouvoir rencontrer sa famille et son frère biologique Ramón.
1: Nous avons énormément cherché cette sœur, énormément, et nous pensions que nous avions épuisé tous les recours et que c'était peine perdue. Mais pour la 139e fois, les grands-mères nous montrent qu'il ne faut jamais perdre l'espoir.
0: Un espoir également rendu possible grâce au travail de plusieurs organismes publics dépendant du secrétariat d'État aux droits humains.
2: Les grands-mères de la place de Mai ont reçu des informations de manière anonyme. Le dossier a ensuite été traité en coopération avec la Commission nationale pour le droit à l'identité, la CONADI.
0: Le secrétaire exécutif de la CONADI, Manuel González Granada, est lui-même le petit-fils numéro 57. Né en captivité et arraché à sa famille biologique par la dictature en 1976, il a découvert sa véritable identité en 1997.
2: La CONADI a sollicité des informations à différentes institutions nationales et provinciales. Cette enquête exhaustive a permis de contacter la potentielle petite fille. Elle a accepté de fournir un échantillon d'ADN à la Banque nationale de données génétiques qui a confirmé hier qu'elle était bien la fille de Noémie et Daniel.
0: Nous n'aurions rien pu accomplir seuls, résume Stella De Carlotto. C'est un combat collectif, lui aussi menacé par le gouvernement de Javier Milei. Car la tronçonneuse du président argentin n'a pas épargné la CONADI, l'organisme public chargé de la recherche des bébés volés de la dictature. En août, le gouvernement a démantelé son unité d'enquête en prenant une nouvelle fois la séparation des pouvoirs comme prétexte.
1: Démanteler cette unité d'enquête est le meilleur moyen d'entraver la recherche des enfants volés.
0: Miguel Tano Santucho est membre du comité directeur de l'organisation des grands-mères de la place de Mai.
1: Quand l'unité de recherche de la CONADI n'existait pas, on pouvait attendre 10 ans avant que la justice ordonne un test ADN. Et nous ne pouvions pas attendre autant de temps.
0: La CONADI a été créée par l'État en 1992 à la demande des grands-mères de la place de Mai. Elle traite des milliers de cas de personnes ayant des doutes sur leur identité, évitant un engorgement du système judiciaire.
1: Si la justice doit traiter toutes ces demandes, on mettra 20 ans à obtenir une réponse. Il n'y a ni les moyens, ni le temps pour les traiter. Or, l'Argentine a l'obligation de résoudre ces cas, comme tous les pays qui ont signé la Convention internationale des droits de l'enfant qui mentionne le droit à l'identité.
0: Et la CONADI n'est pas le seul organisme visé par le gouvernement de Javier Milei. Le budget de la Banque nationale de données génétiques a été divisé par deux, et même les subventions publiques aux grands-mères de la place de Mai ont été suspendues. Autant de mesures qui mettent en péril la recherche des enfants volés, dénonce Stella De Carlotto.
3: La continuité des politiques d'État est fondamentale pour mettre fin aux crimes contre l'humanité, tels que l'appropriation de nos petits-enfants. Le rôle du secrétariat d'État aux droits humains est tout aussi central. Et le gouvernement doit garantir la continuité de ses politiques publiques avec tous ses employés, afin de poursuivre le processus mémoire, justice et vérité qui est mondialement reconnu.
0: Ce démantèlement silencieux des politiques de justice transitionnelle opérées par Javier Milei s'accompagne d'une réécriture du récit historique de la dictature. Plutôt que de plans systématiques de répression illégale et d'appropriation d'enfants, le président argentin préfère parler d'une guerre contre le terrorisme au cours de laquelle l'État aurait commis des excès. Un révisionnisme battu en brèche à chaque fois qu'un enfant volé retrouve son identité, estime Stella De Carlotto.
3: Inexorablement, la vérité sur les crimes de la dictature continue d'éclater au grand jour.
4: Saliendo a la luz.
0: Depuis son élection, Javier Milei a remis en cause le fragile consensus mémoriel sur lequel s'est construite la société argentine ces 20 dernières années. La mémoire complète pour laquelle plaide le président argentin remet au goût du jour la théorie des deux démons qui renvoie dos à dos terrorisme d'État et terrorisme d'extrême gauche. Une manière insidieuse de relativiser et donc de justifier les crimes de la dictature. Todavía cantamos, todavía pedimos. 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
4: A pesar de los golpes que hace esto en nuestra vida, el ingenio del odio desterrando al olvido. C'était en Argentine le démantèlement silencieux de la mémoire de la dictature, un grand reportage de Théo Conscience, réalisation Eva Piedel.

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0: Une saison de vie secrète, suivie de Juanito. Deux textes de Stéphane Padovani, sur des lectures d'Anne-Laure Bélanger et Elvire Cochard.
1: J'aimais les chanteurs oubliés, jamais vraiment connus. Les tiges de fleurs, aussi désaxées que mes pensées. Les chapeaux posés sur une table, vide de tout autre objet. La pluie, sur n'importe quelle vitre, vue de l'intérieur. Les corbeilles de fruits, les voix cristallines, les notes bondissantes d'Errol Garner dans le salon à Villejuif. Et je trouvais étrange que ces cordes vocales vibrent plus ou moins volontairement, comme les cordes de son piano, émettant aussi d'étranges grognements un peu plus rauques que ceux de Keith Jarrett, entendus plus tard. J'aimais la boîte à boutons de ma grand-mère, ronds comme des bonbons, comme ses yeux, son corps de pleine lune pour les pauvres Pierrot. J'aimais la vue depuis la terrasse de ton amour. J'aimais dire que j'aimais. J'aimais être surpris par des gens que j'avais sous-estimés, jugés un peu vite, pas vus, mal entendus. J'aimais gratter des feuilles à la pointe sèche d'une plume, puis passer sur les traits un pinceau humide. Alterner des sons d'insectes avec le souffle d'un pétale. Parler avec un inconnu ni revêche, ni excessivement amical. Écrire à des amis comme si je ne l'avais pas fait depuis 1000 ans. Ou que je revenais des Indes, du Tibet. Trouver une note au crayon dans un livre, fût-elle idiote ou incompréhensible. Laisser une partie de la pelouse en friche, dans la clémence auguste d'un empereur romain. Pour les bêtes invisibles, l'herbe fragile. Collecter des citations à placer en tête des livres que je n'écrirai pas. Par exemple, celle-là. Le monde n'est pas fini, et quand le vent se lève, notre visage est différent. L'amour défait l'amour pour devenir plus que lui-même. C'est de Bernard Noël, le bien nommé, bien qu'un poète soit rarement un cadeau. J'aimais dresser des inventaires, comme on éduque un chien à mordre les maîtres du temps. J'aimais les murs tachés de pourpre, les mots qui ne riment avec rien, la 5e saison de Vivaldi dessinée sur ton ventre. Je pourrais continuer toute la journée à dire ce que j'aimais. Continue toute la journée, m'as-tu dit.

Tu sais, il arrive parfois au cours d'un film qu'un personnage très secondaire, un rôle presque muet, attire notre attention et nous touche au point que l'on regrette de ne pas en savoir plus sur lui. Tant le récit, tout en ne faisant que l'effleurer, nous donne à le rêver, le prolonger, penser encore à sa présence, sa silhouette, son regard. Un personnage comme une promesse non tenue, mais quand même formulée. Une ligne de fuite qui pouvait devenir une ligne de force. Et il arrive que les cinéastes, dans une belle intuition de ce personnage, lui donnent un peu plus de place qu'il n'était prévu au départ dans le scénario, sans pouvoir changer ni trop bouleverser l'économie du récit. Il y a alors, étrangement, un film dans le film, un court-métrage au sein du long-métrage, une trouée de sens, d'émotion, dans sa géographie d'ensemble. Et en revoyant le très inégal 1492 Christophe Colomb de Ridley Scott, j'ai été de nouveau touchée par le personnage de Juanito, ce jeune marin qui accompagne Colomb sur l'une des caravelles lors de la toute première traversée. On n'entend d'abord que sa voix, une douce complainte en espagnol, empreinte de nostalgie, qui fait lever les yeux des autres marins. La nuit, car cette voix descend de la mâture. On voit alors ce Juanito en plongée, lové comme un chat, couché en demi-cercle dans la vigie. Il chante, légèrement balancé par le roulis. Au pied du mât, Colomb l'écoute aussi. On ne distingue pas encore très bien la balafre qui coupe ses deux lèvres, légèrement décentré. Un peu plus tard, tandis que Colomb fait face à un début de mutinerie, aucune terre n'apparaissant encore à l'horizon et la peur gagnant les cœurs, c'est lui que Colomb saisit par le bras comme la preuve vivante de ne pas se fier aux apparences. Juanito, à la voix d'un ange, tout ce qui sort de sa bouche est béni, dit le navigateur à son équipage, tandis qu'un gros plan montre le visage du jeune homme, à la fois gêné et bouleversé par ses paroles, tandis que l'entaille à sa bouche, qui le défigure partiellement, nous apparaît plus net. La blessure, non comme malédiction, mais comme accès au champ. Une certaine innocence, une noblesse surtout, émane de son visage. On se demande ce qu'a pu être son passé, son enfance. D'où lui vient cette cicatrice, s'il navigue depuis longtemps. Plus tard encore, après le débarquement au Salvador, c'est lui qui ouvre la marche des Espagnols, un simple tambour dans les bras, qu'il frappe de sa baguette, rythmant l'avancée, appelant à la rencontre. Il est sans armes. Et c'est lui qui, le tout premier, voit la tribu autochtone, laquelle bientôt les entoure, les découvre, les hume, les touche. Premier contact émouvant, sobrement montré, dont Juanito a été le trait d'union. Et le contact, mieux établi au sein du village, où les Espagnols sont accueillis, pas encore conquistadors, pas encore prédateurs, massacreurs, ni esclavagistes, cela viendra. C'est Juanito que les Indiens transforment à leur image, rasant une partie de ses cheveux avec un coquillage aiguisé, peignant le bas de son visage, ajoutant un bijou à son nez, son oreille. Ils l'ont choisi, élu, ou plutôt reconnu comme un des leurs, un étranger parmi les Espagnols, déjà presque amérindien par son aspect, son teint, ses cheveux noirs et raides, mais au-delà, parce qu'il semble ne rien désirer qu'être là. La cicatrice à sa bouche ne les gêne pas.
Scott le filme alors sur son beau profil. Il est beau, et sur l'autre aussi, il l'est. Et l'on se demande vraiment pourquoi, alors qu'il n'a pas dit 5 mots en plus de sa chanson, le cinéaste revient régulièrement vers lui. Le cadre, avec insistance, à plusieurs reprises. N'est-il pas une promesse non tenue? Celle d'une autre rencontre, toute autre, entre Européens et Américains natifs? Non pas les prémices d'une conquête violente, d'un pillage, d'une foi et d'une culture imposée, mais celle qui amène le visiteur à évoluer, à changer profondément, sans s'oublier, à comprendre où et avec qui il se trouve. Lorsque Colomb et ses marins repartent vers l'Espagne, au bout de 7 mois d'exploration des îles et d'une vaine recherche d'or, Juanito choisit de rester avec une 30aine d'hommes. C'est encore lui que Scott place au centre du cadre, le film même en plan rapproché, tandis que les chaloupes s'éloignent vers les navires. Il est très ému. Lui seul, d'ailleurs, lève le bras, fait signe de la main, sur les accords mélancoliques de Vangelis. C'est aussi à nous qu'il dit adieu, à cette promesse non tenue. On ne le reverra plus. Au second voyage de Colomb, on apprend qu'il a été tué. Ah, et tu sais aussi, l'autre beau personnage secondaire, Utapán, ce personnage secondaire à côté duquel le film passe, ou peu s'en faut, est le guide indien et interprète pour Christophe Colomb. Il pense d'abord avoir établi un lien privilégié avec lui, échange de noms, de sourires, mais aussi échange de visages qui en dit long. Colomb troque un portrait à l'encre qu'il vient de dessiner sur son journal, dont il déchire la feuille, contre 2 petits masques en or, colliés au cou d'Utapán. Pour l'Indien, le troc est équitable. De la beauté contre de la beauté. Pour les Espagnols en quête de richesse, seule la matière compte. Dès lors, Utapán va l'accompagner. On s'étonne qu'il ne le quitte pas bien avant. Le cinéaste semble l'oublier jusqu'à ce qu'un ouragan vienne tout balayer, renvoyant Colomb à sa vanité. Utapán se libère enfin, reprend le chemin de la forêt. « Parle-moi !» lui crie Colomb. Mais c'est un peu tard pour chercher à communiquer. « Tu n'as jamais appris à parler ma langue, toi !» lui renvoie l'interprète, avant de s'enfuir. Leçon à retenir. Utapán sonne comme utopie. Elle n'aura été qu'entrevue

0: Golf, suivi d'En conclusion. Deux textes de Thibaut Dubreuil sur des lectures d'Aurélien Alix et Sophie Porzier du Cours Charmet.
1: Je n'aurais pas aimé faire partie de ce groupe d'amis. Deux couples d'une cinquantaine d'années en vacances dans le golfe du Morbihan. Le premier couple veut faire découvrir au second ce nouveau bateau qu'il vient d'acquérir. Un grand Turismo de 41 pieds, équipé d'un moteur Mercury Verado de 400 chevaux. Une merveille. Rapidement, les quatre amis prennent place dans le bateau. Les femmes immédiatement rejoignent le solarium de proue et tout en discutant, étendent leurs serviettes. Les deux hommes, eux, sont dans le poste de pilotage où le propriétaire devient insatiable sur les performances du moteur et le confort des deux cabines conçues comme des espaces lounge. Bientôt, le navire quitte le quai sous le regard des passants, des marcheurs du bord de mer qui parfois s'arrêtent pour voir passer ce bolide des mers. Mais dans le golfe, la vitesse est limitée à 5 nœuds. C'est donc à un train de sénateurs que le navire entreprend de rejoindre l'île où un plateau de fruits de mer attend les convives. Le propriétaire du bateau a laissé un instant la barre à son ami pour aller voir les deux femmes à la proue. Celles-ci contemplent en silence le paysage outrageusement beau qu'offre l'endroit. Une fois passées Conlo, elles tournent la tête sur la droite et aperçoivent sur des rochers une famille se tenant là. Immédiatement, elles la saluent par de grands gestes. Sur cette petite plage à l'abri de regards, un homme a disposé des pierres en cercle sur lesquelles il a posé une grille pour un barbecue improvisé. Des côtelettes grillent doucement alors que l'homme souffle sur les braises. Derrière lui, ses deux enfants jouent dans l'eau de la marée montante. Il les entend rire et s'asperger. Sa femme a terminé de couper le melon dont elle dispose les tranches dans un plat quand soudain, elle perçoit les voix des deux femmes, qui, depuis le bateau, lancent des bonjours répétés et agitent les bras. Depuis le bord, les enfants ont entendu les appels qui soudain s'arrêtent dans leur jeu. La femme aussi qui les regarde passer. Depuis son promontoire, elle entend l'énorme moteur vrombir. L'homme aussi qui siffle entre ses dents. Ça doit pousser un truc pareil. Puis il retourne à sa cuisson alors que redoublent les cris et les gestes de bras. Le propriétaire du bateau lance alors joyeusement à ses invités qu'il va pousser les moteurs. Et le bateau se cabre, qui se met à accélérer dans un bruit d'enfer. La brochure promet 35 nœuds de vitesse. À terre, le père prévient les enfants que les côtelettes sont cuites et qu'il faut venir manger. La famille se rassemble rapidement. Le père tire la viande du feu et répartit les morceaux dans les assiettes, en souhaitant à tous bon appétit. C'est alors que les vagues engendrées par le passage du bateau viennent s'écraser sur les rochers. D'abord petites, elles deviennent de plus en plus fortes, quand soudain, la dernière vient recouvrir le feu improvisé dans un grand chantement. Passant au large, on distingue la poupe du bateau qui s'éloigne, indifférente. Du barbecue, il ne reste rien, juste une grille en fer qui tape contre les rochers.

Auriez-vous aimé cet homme et cette femme dans ce café ce matin-là? L'homme est assis à une table. Il attend sa commande tout en consultant le journal. La femme entre et, partant s'asseoir, le reconnaît. L'homme lève les yeux à son prénom. Il est surpris tant il était à sa lecture. Semble hésiter, mais la femme insiste. J'ai tant changé que cela. Certains disent qu'au moment de mourir, on voit défiler sa vie. Mais c'est faux. La vie réelle, elle se redécouvre dans la vapeur des deux tasses alors posées sur la table par le serveur, comme un espace où soudain, tout revient. Rappelle-toi. C'était au cours d'une soirée, sur une péniche. Il la remarqua, accoudée au bastingage. Elle fixait la scène, un peu à l'écart de la fête qui se tenait là, un anniversaire, des amis en commun. Sur les quais, ça klaxonnait. Une victoire au foot. Il faisait doux cette nuit-là, et elle portait une robe. Il vint envers elle, tenant deux coupes de champagne à la main. Il lui plut immédiatement. Elle accepta la coupe, puis ils dansèrent, de la musique des îles. Ils rirent au milieu du chahut. L'homme profitait de la taille, des bras fins de la femme et du parfum qu'elle portait ce soir-là. La femme se laissait griser, il était bon danseur. Il accepta son invitation à boire un dernier verre. Alors que la vapeur sortant des tasses se dissipe à présent, l'homme se soulève un peu. Il se penche vers la femme et la sent comme pour la reconnaître vraiment. Quand soudain, une inquiétude voile son regard et il tourne la tête, un taxi passe dans la rue. Des larmes viennent, vite avalées. Dans le regard de la femme, l'homme saisit qu'elle veut comprendre, qu'il donne une explication à tout ça. Une clé suffirait, même un indice, juste un mot, quelque chose. Un taxi. Pourquoi ai-je appelé un taxi ce matin-là? Dans ce café qui à présent se remplit, le garçon dresse les dernières tables pour le service du midi, le patron prend les premières commandes, l'homme et la femme ont baissé la tête. Ils fixent leurs tasses, vides à présent, espérant lire encore dans le marc la raison pour laquelle ils ne se sont jamais revus après s'être tant promis.

0: Vendange bretonne. Un texte de Jean-Albert Mazot. 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
1: J'étais en Bretagne, accoudée à la buvette du mortier de Glénac, et j'ai senti le moment. Le moment d'extraire d'un bardi ancien ce fragment épique, de dire à ma façon cette danse d'avant la bataille, ce chant d'après les combats, aux quelques personnes réunies sous la tonnelle pour écouter la geste de Warrock en fin de règne. C'était du temps où l'Armorique devint la Bretagne, depuis que de la Bretagne insulaire, des femmes et des hommes prirent la mer pour se mêler aux hommes et aux femmes de la Bretagne continentale. C'était à la fin du VIe siècle, et sur un bout de terre armoricaine devenue la Bretagne, régnait Warrock le Jeune. C'est la nuit. Et en cette nuit de liesse, où ses guerriers célèbrent la vendange, faite l'épée au poing, Warrock repose sa coupe. Pourquoi ce vin est-il amer? Pourquoi ce chant a-t-il le goût du sang? Ce chant, il l'entend, et lui revint la danse de l'épée. Danse du soleil qui s'éteint, danse de la bataille qui vient. Les guerriers les plus jeunes dansent, et lourds sont leurs corps en rythme et en cercle. Lourd est le pas des soldats sur le sol. Lourd les guerriers qui dansent, et légers leurs cheveux longs qui volent au soleil qui s'éteint. Et tandis que les corps dansent, les mains claquent, les pas résonnent, le moine, venu du pays des Scots, les exhorte au combat.
2: Mieux vaut fruit de la vigne que mûr du roncier. Mieux vaut raisin blanc que pomme rouge. Mieux vaut coupe de vin que corne de cervoise. Le soleil a cuit le raisin, le miel coulé dans le cep. Les laisseras-tu s'écouler dans la gorge du franc?
1: La danse s'arrête. Et les danseurs crient
3: « Non !»
1: La danse recommence. Et lourds sont les corps. Lourds les pas sur le sol. Tandis que le moine poursuit sa harangue.
2: Le franc a planté de vigne ses coteaux, le franc a raclé la pierre, sarclé la terre, il l'a épierré pour la cindre d'un clos. Le franc a creusé, il a bâti, construit un pressoir, le franc a donné son amour au cep, le franc a veillé sur la véraison, il a taillé le sarment. Le laisseras-tu vendanger?
1: La danse s'arrête et les danseurs crient
3: « Non !»
1: La danse recommence, et lourds sont les corps, lourds les gestes qui lancent l'épée au ciel, dans le cliquetis des côtes, lourdes les mains qui frappent autour du pas des danseurs. Et le moine reprend.
2: N'attends pas que le franc vendange, n'attends pas que son vin de peur tourne au vinaigre, n'attends pas qu'à voir ton épée briller au soleil, il arrache sa haie comme Isaïe le fit, n'attends pas. Lève le glaive, roi du combat, brandis l'épée, tends la serpe. Il est temps de guerroyer, il est temps de vendanger. Que le vin coule comme coule le sang de notre ennemi. Rouge sera l'eau de la rivière s'il te résiste. Le franc n'aura que la feuille et le bois. Nous aurons le grain, nous aurons le vin, et le franc n'aura que le fer.
1: Le fer et la serpe sont tombés sur la vigne comme sur l'humanité. La bataille emportée comme le vent, de mille lèvres, mille langues, monte le chant de la vendange armée. Et Warrock tourne et tourne, se retourne dans sa couche, tandis que chantent les guerriers, chante le moine enivré.

Pourquoi ce chant a-t-il le goût du sang? Pourquoi le vin est-il si aigre? Sang noir, vin blanc, vendanges sont faites. Combien sont tombés? Et pourquoi? N'eût-il pas mieux valu boire le suc de la ronce, le jus de la pomme sauvage, l'orge fermentée? Rien ne remplace le vin servi. Qui remplacera le sang versé? Qui le premier jettera la serpe et le glaive? Qui le premier cessera les chants guerriers? Qui laissera couler l'encre et la salive pour de la paix chanter l'épopée? Qui osera sobrement lever le verre de l'amitié entre les peuples?

Hello, c'est Tess. Welcome back to Lost in Transmission. Ce soir, on prend comme point de départ un morceau culte qui s'appelle Run-In. The Far Side, c'est un groupe de Los Angeles. 4 MC qui débarquent au début des années 90 avec un style complètement à part. Là où beaucoup de rappeurs de la West Coast parlent gangsta et roue en feu, The Far Side choisissent l'humour et l'introspection, mais toujours avec du fond. À la prod, c'était Jay Dilla qui utilise un sample brésilien. Run-In parle d'un truc universel, courir, fuir et affronter la vie. Alors, on rebombine. On commence en 1963. Les vinyles craquent et soudain, un saxophone s'élève. Une douceur brésilienne, un mot intraduisible, saudade. La nostalgie qui colle au cœur, tendre et douloureuse à la fois. Ferme les yeux, tu vas comprendre pourquoi ce son va renaître ailleurs, des décennies plus tard.

Et voilà, Jay Dilla a entré en scène. La boucle de Saudade devient organique, un peu bancale, vivante. The Far Side pose leur voix entre humour et les blessures. Ils parlent de l'enfance, de la fuite, de ce moment où tu dois choisir, courir ou faire face.

Même époque, même vibe. C'était Electric Relaxation by A Tribe Called Quest. Comme le Far Side, ils ont toujours exploré les hip-hop à la fois chill et introspectif. Le morceau qu'on vient d'écouter, c'est une autre facette de cette époque. Jazzy, posé, avec une prod minimaliste qui groove naturellement.

0: La source. Avant le rap, il y avait ça. Everybody loves the sunshine, n'est-ce pas? La chaleur du soleil, la lenteur du temps qui passe. Roy Ayers pose cette ambiance que tant de beatmakers vont sampler plus tard. Et up next, c'est Slum Village avec Fall in Love. Retour dans la cabine avec Jay Dilla. Ses drums claquent doucement, imparfaits mais hypnotiques. Slum Village répète ce refrain. Don't sell yourself to fall in love. Une leçon cachée sous une boucle soulful. Nous allons être transportés dans un sous-sol de Detroit, entouré des caisses de vinyle.
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0: Le voyage continue. On a filé vers la West Coast à Los Angeles en 2007. Blue and Exile prennent l'héritage et le prolongent. Le sample plane, le rythme est légère, mais les mots sont lourds de sens. C'est comme une lettre ouverte à la vie, au doute, à l'espoir. Et maintenant, on rebombine encore. Retour au milieu des années 90. Common rappe sur des choix qui marquent une existence dans Retrospect for Life. Lauryn Hill l'accompagne, sa voix sole se glisse entre les couplets. Ici, c'est une confession brute humaine, et tu sens à quel point ça rejoint l'esprit de Running par the Far Side.
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3: Et pour terminer, on a fait un détour par the East Coast à Long Island, New York, avec De La Soul, toujours lucide, toujours vrai. Stakes is High parle du danger de perdre son âme dans le jeu. C'est du hip-hop conscient, précis, avec une prod signée Jay Dilla, encore lui. Voilà, Running, ce n'est pas juste une chanson. C'est un état d'esprit, la peur du passé, l'envie d'un futur meilleur. Un morceau comme celui-là nous rappelle pourquoi l'hip-hop est une musique qui parle à tous, parce qu'il raconte ce que nous sommes avec sincérité. Merci d'avoir voyagé avec moi, c'était Tess pour Lost in Transmission. On se retrouve très vite pour une nouvelle plongée dans les fréquences perdues. Peace. 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

Objectif Lune. La Lune nous distrait. Bienvenue dans votre chronique Objectif Lune. Penchons-nous sur une découverte étonnante. La Lune aurait le pouvoir de nous distraire. C'est ce qu'a révélé en tout cas une étude publiée en 2018. Qui a analysé l'influence de notre satellite sur notre capacité d'attention. L'idée peut sembler farfelue, mais elle est prise très au sérieux par certains chercheurs. En 2018, une équipe internationale a examiné les performances cognitives de plusieurs centaines de participants à différents moments du cycle lunaire. L'objectif ? Savoir si la Lune, et en particulier la pleine Lune, pouvait affecter notre concentration, notre vigilance et notre propension à la distraction. Les résultats sont surprenants. Lors des nuits de pleine Lune, les participants ont montré une légère augmentation des erreurs d'inattention et des oublis dans des tâches simples. Les chercheurs avancent plusieurs hypothèses. La luminosité accrue de la Lune perturberait le sommeil, rendant l'esprit plus flottant le lendemain. D'autres évoquent un effet psychologique. La pleine Lune, chargée de symboles et de mythes, attirerait inconsciemment notre attention, nous rendant plus distraits ou plus rêveurs. Mais attention, nuance importante. L'effet reste modeste et ne concerne pas tout le monde. Certains individus plus sensibles au cycle lunaire seraient davantage affectés, tandis que d'autres ne ressentent aucune différence. L'étude conclut que la Lune n'est pas un saboteur de notre attention, mais qu'elle peut, chez certains, agir comme un doux perturbateur, favorisant la rêverie, la créativité ou la distraction. Alors, la prochaine fois que vous vous surprendrez à rêvasser sous la pleine lune, ne culpabilisez pas. C'est peut-être simplement la magie de la lune qui opère, vous invitant à lever les yeux du quotidien pour contempler le ciel. Et laissez-vous distraire de temps en temps par la lune.

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nouveau jour, les piou-piou. En effet, c'était le jour, nous dit Alexandre Dumas au chapitre 21 du conte de Monte Cristo, l'île de Tiboulène. Dantès resta immobile et muet devant ce grand spectacle, comme s'il le voyait pour la première fois. En effet, depuis le temps qu'il était au château d'If, il l'avait oublié. Il se retourna vers la forteresse, interrogeant à la fois d'un long regard circulaire la terre et la mer. Le sombre bâtiment sortait du sein des vagues avec cette imposante majesté des choses immobiles qui semblent à la fois surveiller et commander. Il pouvait être 5 heures du matin. La mer continuait de se calmer.

Dans 2 ou 3 heures, se dit Edmond après que nous nous soyons écoutés From War to Cool to Cold de Wee Willie Walker, le porte-clés va entrer dans ma chambre, trouvera le cadavre de mon pauvre ami, le reconnaîtra, me cherchera vainement et donnera l'alarme. Alors on trouvera le trou, la galerie, on interrogera ces hommes qui m'ont lancé à la mer et qui ont dû entendre le cri que j'ai poussé. Aussitôt, des barques remplies de soldats armés courront après le malheureux fugitif qu'on sait bien ne pas être loin. Le canon avertira toute la côte qu'il ne faut point donner asile à un homme qu'on rencontrera errant, nu et affamé. Les espions et les alguazils de Marseille seront avertis et battront la côte, tandis que le gouvernement du château d'If fera battre la mer. Alors, traqué sur l'eau, cerné sur la terre, que deviendrai-je ? J'ai faim, j'ai froid, j'ai lâché jusqu'au couteau sauveur qui me gênait pour nager. Je suis à la merci du premier paysan qui voudra gagner 20 francs en me livrant. Je n'ai plus ni force, ni idée, ni résolution. Oh mon Dieu, voyez si j'ai assez souffert et si vous pouvez faire pour moi plus que je ne puis faire pour moi-même.

0: that's just how he used to pray.
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0: Au moment où Edmond, dans une espèce de délire occasionné par l'épuisement de sa force et le vide de son cerveau, prononçait, anxieusement tourné vers le château d'If, cette prière ardente qui nous était offerte ici dans Radio Capitaine par les raconteurs, il vit apparaître, à la pointe de l'île de Pomègue, dessinant sa voile latine à l'horizon, et pareil à une mouette qui vole en rasant le flot, un petit bâtiment que l'œil d'un marin pouvait seul reconnaître pour une tartane génoise, sur la ligne encore à demi-obscure de la mer. Elle venait du port de Marseille et gagnait le large en poussant l'écume étincelante devant la proue aiguë qui ouvrait une route plus facile à ses flancs rebondis.
1: Vous verrez ce jour-là, quand le vent tombera, quand la brise n'aura plus de voix, un grand calme se fera comme avant un ouragan. Le jour où le bateau viendra, et les vagues danseront avec les navires.

ce jour-là, un cantique se levait par-dessus la grand voile déployée. Le soleil éclairera les visages sur le pont.

bateau viendra, chantait Renaud sur l'album Metech de 2022. Fort à propos pour nous, n'est-ce pas? Oh, s'écria Edmond, dire que dans une demi-heure, j'aurais rejoint ce navire si je ne craignais pas d'être questionné, reconnu pour un fugitif et reconduit à Marseille. Que faire? Que dire? Quelle fable inventée dont il puisse être la dupe? Ces gens sont tous des contrebandiers, des demi-pirates. Sous prétexte de faire le cabotage, ils écument les côtes. Ils aimeront mieux me vendre que de faire une bonne action stérile. Attendons. Mais attendre est chose impossible, je meurs de faim. Dans quelques heures, le peu de force qui me reste sera évanoui. D'ailleurs, l'heure de la visite approche. L'éveil n'est pas encore donné. Peut-être ne se doutera-t-on de rien. Je puis me faire passer pour un des matelots de ce petit bâtiment qui s'est brisé cette nuit. Cette fable ne manquera point de vraisemblance. Nul ne viendra pour me contredire. Ils sont bien engloutis, tous. Allons. Et tout en disant ces mots, Dantès tourna les yeux vers l'endroit où le petit navire s'était brisé et tressaillit. À l'arête d'un rocher était resté accroché le bonnet phrygien d'un des matelots naufragés. Et tout près de là flottaient quelques débris de la carène, solives inertes que la mer poussait et repoussait contre la base de l'île, qu'elle battait comme d'impuissants béliers. En un instant, la résolution de Dantès fut prise. Il se remit à la mer, nagea vers le bonnet, s'en couvrit la tête, saisit une des solives et se dirigea pour couper la ligne que devait suivre le bâtiment. « Maintenant, je suis sauvé », murmura-t-il. Et cette conviction lui rendit ses forces.

Strength to Survive, Toranzo Cannon, en 2016, la force de survivre. Bientôt, Dantès aperçut la tartane, qui, ayant le vent presque debout, courait débordé entre le château d'If et la tour de Planier. Un instant, Dantès craignit qu'au lieu de serrer la côte, le petit bâtiment ne gagnât le large, comme il eût fait, par exemple, si sa destination eût été pour la Corse ou la Sardaigne. Mais, à la façon dont il manœuvrait, le nageur reconnut bientôt qu'il désirait passer comme c'est l'habitude des bâtiments qui

Guariché, par le groupe L'Alba, découvert il n'y a pas si longtemps que ça, lors d'une de mes escales en Corse, en une petite église dont je tairai le nom ici. Tu m'as compris. Cependant, revenons à notre récit. Le navire et le nageur approchaient insensiblement l'un de l'autre. Dans une de ces bordées, le petit bâtiment vint même à un quart de lieue à peu près de Dantès. Il se souleva alors sur les flots, agitant son bonnet en signe de détresse. Mais personne ne le vit sur le bâtiment, qui vira de bord et recommença une nouvelle bordée. Dantès songea à appeler, mais il mesura de l'œil la distance et comprit que sa voix n'arriverait point jusqu'au navire. Emportée et couverte qu'elle serait auparavant par la brise de la mer et le bruit des flots. C'est alors qu'il se félicita de cette précaution qu'il avait prise de s'étendre sur une solive. Affaibli comme il était, peut-être n'eût-il pas pu se soutenir sur la mer jusqu'à ce qu'il eût rejoint la tartane. Et, à coup sûr, si la tartane, ce qui était possible, passait sans le voir, il n'eût pas pu regagner la côte.

d'une côte à l'autre. Coast to Coast, une autre version de Jesus and Mary Chain. On en reparlera pendant le générique de l'autre version que je vous avais passée une fois dans l'histoire ancienne de Radio Capitaine. Donc de côte à côte, Dantès, quoi qu'il fût à peu près certain de la route que suivait le bâtiment, l'accompagna des yeux avec une certaine anxiété, jusqu'au moment où il lui vit faire son abatté et revenir à lui.

to you when the time comes, par Mongo Jerry. Je reviendrai vers toi quand le temps sera venu. Et bien là, le temps est venu que cette tartane cingle vers ce pauvre Dantès. Alors, il avança à sa rencontre. Mais avant qu'ils se fussent joints, le bâtiment commença à virer de bord. Aussitôt, Dantès, par un effort suprême, se leva presque debout sur l'eau, agitant son bonnet et jetant un de ces cris lamentables, comme en poussent les marins en détresse, et qui semblent la plainte de quelque génie de la mer.

la chanteuse Sandy Denis, en 1970 avec son groupe Fotheringay, peut-être elle aussi un génie de la mer. Ce cri de notre marin en détresse, Dantès, qui semblait la plainte de quelques génies de la mer. Tu me suis ? Mais oui, évidemment, c'était juste avant. Cette fois, on le vit et on l'entendit. La tartane interrompit sa manœuvre et tourna le cap de son côté. En même temps, il vit qu'on se préparait à mettre une chaloupe à la mer. Un instant après, la chaloupe, montée par deux hommes, se dirigea de son côté, battant la mer de son double aviron. Dantès alors laissa glisser la solive dont il pensait n'avoir plus besoin et nagea vigoureusement pour épargner la moitié du chemin à ceux qui venaient à lui. Cependant, le nageur avait compté sur des forces presque absentes. Ce fut alors qu'il sentit de quelle utilité lui avait été ce morceau de bois qui flottait déjà, inerte, à 100 pas de lui. Ses bras commençaient à se roidir, ses jambes avaient perdu leur flexibilité, ses mouvements devenaient durs et saccadés, sa poitrine était haletante. Il poussa un grand cri, les deux rameurs redoublèrent d'énergie, et l'un d'eux cria en italien « Courage !» Le mot lui arriva au moment où une vague, qu'il n'avait plus la force de surmonter, passait au-dessus de sa tête et le couvrait d'écume. «

mais oui, hé, hé. Oh. Ouais, non, mais. Se calme. Moi aussi, je peux péter des trucs dans ma cabine si j'ai envie. Tiens, regarde là, le verre. Tiens, et un autre. Voilà, tiens. Voilà. C'était la deuxième titre de Jésus et Marie enchaînés. Très étrange dans la même émission, alors j'en ai quasiment jamais passé du Jésus and Marie Chain. Bon, si. Titre par-ci par-là, mais ouais, c'est les hasards. C'est pourquoi, parce que je cherchais quelque chose avec du ressac, une vague qui passait par-dessus la tête de Dantès, et je n'ai trouvé que ce Surfing USA. Je ne trouve plus mon disque des Beach Boys, la version originale est un verre connu. Je n'ai trouvé que ça, et c'est déjà pas mal. Et nous en sommes où, parce qu'on arrive à la fin de l'émission, et on va pas terminer le chapitre, mais on va quand même terminer ce que j'étais en train de vous lire. Alors, le truc qui nous passe sur la tête, le couvrir d'écume plutôt, c'est pas du tout la même, c'est beaucoup mieux. Couvrit d'écume plutôt que le truc qui lui passait sur la tête. On est d'accord. Il reparut. Alors qui ? Dantès, ça suffit. Battant la mer de ses mouvements inégaux et désespéré d'un homme qui se noie, poussa un troisième cri et se sentit enfoncé dans la mer, comme s'il eut encore au pied le boulet mortel. L'eau passa par-dessus sa tête et à travers l'eau, il vit le ciel livide avec des taches noires. Alors là, tu te dis, ah, il va nous mettre un disque avec qui s'appelle les taches noires. Non, ça n'existe pas. Black Stains, j'ai pas trouvé. C'est les touches noires que je vais vous mettre plutôt, de Black Keys. Alors.

0: Voilà, tu vois, je te l'avais dit, hein, c'est quand même... Que je disais. Ah oui, que les Black Keys, leur mentor c'est Junior Kimbrough. Ça c'est un album qui s'appelle Shualona et il date de quand cet album? Oh, je sais plus. Si, il date de 2006. C'est les chansons, que des chansons, un IP de 7 chansons de Junior Kimbrough. D'ailleurs, pour preuve, j'ai un enregistrement de la veuve de Junior qui remercie les Black Keys. Allô?
1: Okay, this is Mildred, Junior Kimbrough's wife. I'm here in Waterbury at Matthew's office, and he played the record that you was doing on Junior, and I think you're doing a remarkable job. I like it, and you're about the only one that really, really plays like Junior played this record, and I'm very proud.
0: Ouais, bah, c'est bon, merci. Alors elle disait qu'elle était très fière et très contente. Junior l'a appelé depuis l'au-delà pour lui dire qu'il était très content des Black Keys, qu'il lui pique toute sa musique et qu'il fasse fortune avec. En gros, c'est ça. Non, bon, alors, non, attends, restons courtois, restons sérieux. C'est le générique de fin et piou-piou. Qu'est-ce qu'on a écouté? Cette émission 472 qui s'appelle L'île de Tiboulen. Troisième partie, on a écouté du Wagner, ça, on en écoute quasiment à chaque fois, mais qu'avons-nous entendu d'autre lors de cette émission? On a commencé avec Johnny Hallyday, Un Nouveau Jour, là c'est Mark Knopfler derrière, hein. So Soft, Your Goodbye, ensuite on a écouté après Johnny William Walker, From Warm to Cool to Cold, un titre à rallonge, couché dehors. Le troisième morceau de la playlist c'était Thor and Prayers, les Raconteurs, suivi du disque de Renaud Le Jour où le bateau viendra, son album de 2022 Metek, Strength to Survive, la force de survivre, Toronzo Cannon, Guariche, l'Alba, Coast to Coast, les Jésus et Mary Shane, suivi de Coming Back to You When the Times Comes, Mongo Jerry, de Si, de Father Young, j'ai dit. Surfing USA, encore les Jésus et Mary Chen, le mix de l'été. Work Me, de Junior Kimbrough, repris évidemment par les Black Keys. On a suffisamment parlé. Et on va terminer comme ça avec Mark Knopfler.

Dans sa jeunesse, quand il était encore pauvre et peiné pour gagner son pain, il préférait crever de faim et porter des vêtements déchirés uniquement pour sauver une parcelle d'indépendance. Jamais il ne se vendit, ni pour de l'argent, ni pour du confort, ni aux femmes, ni aux puissants. 100 fois il rejeta et refusa ce qui... Ce qui, aux yeux de tous, était bénéfice et bonheur, pour garder en revanche sa liberté. Aucune idée ne lui était plus horrible et plus haïssable que celle de devoir un jour remplir une fonction, suivre un immuable emploi du temps, obéir aux autres. Un bureau, un comptoir, un office lui était exécrable comme la mort. Et ce qui pouvait lui arriver de plus affreux en rêve, c'était d'être prisonnier dans une caserne. À toutes ces conditions, il ne pouvait souscrire, souvent au prix de grands sacrifices. C'est là qu'était sa force et sa vertu. C'est là qu'il était incorruptible et inébranlable, que son caractère était ferme et rigide. Mais à cette vertu se trouvait lié étroitement son destin et sa souffrance. Il lui arriva ce qui arrive à tous, ce qu'il cherchait et poursuivait obstinément, par un besoin inné de sa nature, lui fut donné, mais au-delà de ce qui est bon pour un humain. Ce qui fut d'abord son rêve et son bonheur devint ensuite son amer destin. L'homme puissant périt par la puissance, le cupide par l'argent, l'humble par la servitude, le jouisseur par la volupté. Le loup des steppes, lui, périt par l'indépendance. Il avait atteint son but, personne ne le commandait, il n'avait à se soumettre à personne, il disposait librement de lui. Car tout homme fort atteint inévitablement ce qui lui fait chercher un besoin véritable. Mais lorsque, enfin, il se sentit absolument libre, Harry s'aperçut soudain que sa liberté était une mort, qu'il était resté seul, que le monde le laissait lugubrement tranquille, qu'il ne se souciait plus des hommes ni de lui-même, qu'il étouffait lentement, dans une atmosphère toujours plus rare, de vide et d'isolement. La solitude et l'indépendance avaient cessé d'être son désir et son but pour devenir son sort et sa condamnation. Le vœu magique était formulé et ne pouvait être repris. Cela ne servait plus à rien de tendre les mains, d'être plein de désirs et de bonne volonté, prêt à l'attachement et à la communauté. Maintenant, on le laissait seul. Non pas qu'il fût haï ou évité des hommes. Au contraire, il avait beaucoup d'amis. Bien des gens avaient de l'estime pour lui. 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On l'invitait, on lui faisait des cadeaux, on lui envoyait des lettres charmantes. Mais personne ne se rapprochait de lui, n'engageait un lien, n'avait l'aptitude et le désir de partager sa vie. Il était entouré maintenant de l'air du solitaire, de cette atmosphère silencieuse, de ce dépouillement du monde environnant, de cette inaptitude aux relations humaines, contre lesquelles ne pouvait lutter aucune volonté, ni aucune nostalgie.

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Oui, trop parler est toujours mauvais. Mais ne point se faire comprendre est souvent source de désagrément. De même que ne pas comprendre ce que dit une autre bouche. Une parole n'est parole non pas parce qu'elle est prononcée, mais elle est parole parce qu'elle est entendue.

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1: Les anciens disent que la parole elle est comme de l'eau versée. Une fois à terre, c'est difficile de la ramasser. On dit, la langue qui est chère coupera ta tête qui est osse.

0: mon fils, parle peu, sois de la classe du caméléon, observe et sois patient. Si tu as ta main dans la gueule d'un chien, évite de lui donner un coup sur la tête. La force du cheval est réduite par la chaîne, tout comme le taureau, suit la corde qui lui tient du nez. Fils, observe toujours. Observe toujours.
1: Ouais, ça c'est
2: propre.
3: C'est propre, c'est net.

0: encore là? Avec un portable en plus.
1: Ben...
0: Cherche ton grouille ou quoi?
1: Ben non.
0: Bon, jetez à l'œil, hein.
1: Ah ah.

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Oui, mais des fois, l'amour, c'est long.